0: et un appel à la démission de la part de 86 députés travaillistes. Wes Streeting est pressenti pour le remplacer à Downing Street. Dans sa lettre de démission, il dit avoir perdu confiance dans le leadership de Keir Starmer. Météo, nuages et averses au programme. Quelques éclaircies, notamment en Ajoie et en Valais. Il fera jusqu'à 10 degrés sur le plateau. Davantage de soleil en plaine samedi, mais toujours beaucoup de nuages en altitude et des averses le matin. Minimum 4 degrés et maximum 13.
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1: Antoine Michel.
2: Donald Trump et Xi Jinping poursuivent leur échange aujourd'hui. Le président américain est en visite à Pékin. Il repartira pour les États-Unis en début d'après-midi. Malgré les échanges de politesse, leur rencontre hier a mis en évidence leur désaccord, avec notamment la mise en garde du dirigeant chinois sur le risque de conflit au sujet de Taïwan. Et de l'autre côté de l'océan Pacifique, des représentants israéliens et libanais ont entamé de nouvelles discussions hier à Washington. La journée s'est conclue sur une note positive selon un responsable américain. L'accord de cessez-le-feu du 17 avril arrive à échéance dimanche. Les négociations doivent se poursuivre aujourd'hui autour de cet accord qui, il faut le dire, n'a pas empêché les combats entre Israël et le Hezbollah. Sur le terrain, en effet, les armes ne se taisent pas. Le Hezbollah a déclaré hier avoir attaqué des soldats israéliens avec un drone dans le nord d'Israël. Les autorités israéliennes ont fait état de leur côté de 4 blessés civils. L'agence de presse officielle libanaise a pour sa part rapporté des frappes aériennes israéliennes dans le sud et l'est du Liban. Fin de parcours pour la Suisse à l'Eurovision. Avec son titre Alice, Veronica Fuzzaro n'est pas parvenue hier soir à décrocher son billet pour la finale samedi à Vienne. Alors que les organisateurs craignaient la pluie, les parades de la fête fédérale de musique ont bel et bien commencé hier à Vienne. La manifestation se tient tout le week-end. Elle réunit plus de 500 sociétés musicales et quelques 25 000 musiciens de toute la Suisse. Le bilan des bombardements russes sur Kiev la nuit passée s'alourdit à 21 morts, dont 3 enfants. Une annonce des services de secours cette nuit. Les alliés de l'Ukraine ont dénoncé cette nouvelle attaque. Le président français voit dans ces frappes la faiblesse de Moscou, qui ne sait pas comment terminer sa guerre d'agression. Ce sont les mots d'Emmanuel Macron. En France, une nouvelle fusillade liée au narcotrafic hier soir. Et de nouveau un adolescent tué. Il était âgé d'une quinzaine d'années. 2 autres mineurs ont été blessés. Le quartier populaire de Nantes, où les faits ont eu lieu, avait déjà été le théâtre fin avril de coups de feu mortels. Météo, aujourd'hui un ciel couvert et des averses. Quelques éclaircies, notamment en Ajoie et en Valais. Il fera jusqu'à 10 degrés sur le plateau.
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1: Antoine Michel.
2: Une visite exceptionnelle, celle du directeur de la CIA, John Ratcliffe, hier à La Havane. Il s'est entretenu avec de hauts responsables cubains et leur a transmis ce message. Washington engagera le dialogue sur les plans économiques et sécuritaires uniquement en cas de changements fondamentaux sur l'île. C'est ce qu'exige le président Donald Trump. Les tensions sont vives entre les deux pays, idéologiquement opposés. Les États-Unis ont soumis Cuba à un blocus pétrolier qui dure depuis le début de l'année. La Suisse s'arrête en demi-finale de l'Eurovision avec son titre Alice. Veronica Fuzzaro n'est pas parvenue hier soir à décrocher son billet pour la finale samedi à Vienne. Les prestations de l'Azerbaïdjan, du Luxembourg, de l'Arménie et de la Lettonie n'ont pas non plus été retenues. Au contraire de deux favoris, l'Australie et le Danemark qui tenteront de remporter cette 70e édition du concours musical. Port-au-Prince, la capitale d'Haïti, en proie à une escalade de la violence. De violents affrontements entre gangs ont fait 78 morts en moins d'une semaine. C'est ce que rapporte cette nuit le Bureau des Nations Unies dans le pays des Caraïbes. Un centre hospitalier et un hôpital de Médecins sans frontières ont été contraints d'évacuer leur personnel. La situation empire depuis 2 ans en Haïti, ravagée par les exactions de bandes criminelles. Cette rencontre au sommet hier entre Donald Trump et Xi Jinping. À Pékin, les présidents américains et chinois ont échangé les amabilités. Les Chinois ont tout fait pour ne pas froisser le locataire de la Maison-Blanche qui, pour sa part, n'a pas dévié du protocole. Mais les tensions subsistent entre les deux superpuissances, en particulier au sujet de Taïwan. Avec ce message, ou plutôt cette menace brandie par Xi Jinping, la Chine et les États-Unis pourraient entrer en conflit en cas de mauvaise gestion du dossier par Washington. La visite de Donald Trump se poursuit aujourd'hui. Comme chaque année à l'Ascension, de longs bouchons se sont formés dans les Alpes sur la route du Sud. Hier, la file a atteint une longueur de 10 km devant le portail nord du tunnel du Gotthard. Le bouchon s'est résorbé durant l'après-midi. À noter que les embouteillages étaient moins importants que ceux de l'année passée et de celle d'avant. Le renforcement de l'offre ferroviaire des CFF pour ce long week-end semble donc porter ses fruits. Météo, nuages et averses au programme aujourd'hui. Quelques éclaircies, notamment en Ajoie et en Valais. Il fera jusqu'à 10 degrés sur le plateau. Davantage de soleil en plaine samedi, mais toujours beaucoup de nuages en altitude et des averses le matin. Minimum 4 degrés et maximum 13.
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1: Antoine Michel.
2: Pas de finale pour la Suisse à l'Eurovision. Avec son titre, Alice Veronica Fusaro n'a pas convaincu le public européen et le jury lors de la demi-finale hier soir. La chanteuse de 28 ans ne participera donc pas au grand final du concours musical samedi à Vienne. Alors que les organisateurs craignaient la pluie, les parades de la fête fédérale de musique ont bel et bien commencé hier à Vienne. La manifestation se tient tout le week-end. Elle réunit plus de 500 sociétés musicales et quelques 25 000 musiciens de toute la Suisse. Donald Trump et Xi Jinping poursuivent leur échange aujourd'hui. Le président américain est en visite à Pékin. Il repartira pour les États-Unis en début d'après-midi. Malgré les échanges de politesse, leur rencontre hier a mis en évidence leur désaccord, avec notamment la mise en garde du dirigeant chinois sur le risque de conflit au sujet de Taïwan. Et de l'autre côté de l'océan Pacifique, des représentants israéliens et libanais ont entamé de nouvelles discussions hier à Washington. La journée s'est conclue sur une note positive, selon un responsable américain. L'accord de cessez-le-feu du 17 avril arrive à échéance dimanche. Les négociations doivent se poursuivre aujourd'hui autour de cet accord qui, il faut bien le dire, n'a pas empêché les combats entre Israël et le Hezbollah. Sur le terrain, en effet, les armes ne se taisent pas. Le Hezbollah a déclaré hier avoir attaqué des soldats israéliens avec un drone dans le nord d'Israël. Les autorités israéliennes ont fait état de leur côté de 4 blessés civils. L'agence de presse officielle du Liban a pour sa part rapporté des frappes aériennes israéliennes dans le sud et l'est du pays. Le bilan des bombardements russes sur Kiev la nuit passée s'alourdit à 21 morts, dont 3 enfants. Une annonce il y a quelques heures des services de secours ukrainiens. Keir Starmer, lâché par son ministre de la Santé, Wes Streeting. Un nouveau coup dur pour le Premier ministre britannique après des élections locales désastreuses et un appel à la démission de la part de 86 députés travaillistes. Wes Streeting est pressenti pour le remplacer à Downing Street. Dans sa lettre de démission, il dit avoir perdu confiance dans le leadership de Keir Starmer. Aujourd'hui, un ciel couvert et des averses. Quelques éclaircies, notamment en Ajoie et en Valais. Il fera jusqu'à 10 degrés sur le plateau. Davantage de soleil en plaine demain, mais toujours beaucoup de nuages en altitude et des averses le matin.
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1: Antoine Michel.
2: La visite de Donald Trump en Chine s'achève aujourd'hui. Il doit discuter avec le président Xi Jinping autour d'un repas avant de prendre l'avion pour les États-Unis. Leur rencontre hier a été marquée par de nombreux signes de politesse, mais aussi d'une menace chinoise à propos de Taïwan. Xi Jinping a agité le spectre d'un conflit avec Washington. Les deux dirigeants ont également discuté du dossier iranien. La diplomatie chinoise vient de rappeler dans un communiqué les exigences de Pékin. Un cessez-le-feu complet au Moyen-Orient et la réouverture du détroit d'Ormuz. Car la Chine dépend du pétrole qui transite par ce détroit. La Suisse ne participera pas à la finale de l'Eurovision. Avec son titre Alice, Veronica Fuzzaro n'a pas convaincu le public et le jury lors de la seconde demi-finale hier soir. La chanteuse de 28 ans ne se produira donc pas lors du grand final du concours musical samedi à Vienne. À Vienne aussi, on fête la musique ce week-end, plus précisément les harmonies, les fanfares et les brass bands. Les mélodies des premières parades ont résonné hier dans toute la ville pour la 35e fête fédérale de musique. 100 000 visiteurs et 25 000 musiciens sont attendus durant tout le week-end prolongé de l'Ascension. L'Ascension, 4 jours de congé, propice comme chaque année à de longs bouchons dans les Alpes. Hier, une file de 10 km de long s'est formée devant le portail nord du tunnel du Gotthard. Le bouchon s'est résorbé durant l'après-midi. Mais les embouteillages étaient moins importants que ceux de l'année passée et de celle d'avant. Le renforcement de l'offre ferroviaire des CFF pour ce long week-end semble donc porter ses fruits. Le bilan des bombardements russes sur Kiev la nuit passée s'alourdit à 24 morts, dont 3 enfants. Une annonce il y a quelques minutes des services de secours ukrainiens. Les opérations de déblaiement d'un immeuble effondré se poursuivent. La capitale ukrainienne observe aujourd'hui une journée de deuil. Du côté russe, les autorités font état de 3 morts et de 12 blessés, dont des enfants aussi, cette nuit dans une attaque ukrainienne contre la ville de Ryazan au sud-est de Moscou. Keir Starmer, lâché par son ministre de la Santé, Wes Streeting. Un nouveau coup dur pour le Premier ministre britannique après des élections locales désastreuses et un appel à la démission de la part de 86 députés travaillistes. Wes Streeting est pressenti pour le remplacer à Downing Street. Dans sa lettre de démission, il dit avoir perdu confiance dans le leadership de Keir Starmer. Aujourd'hui, un ciel couvert et des averses. Quelques éclaircies sont prévues, notamment en Ajoie et en Valais. Il fera jusqu'à 10 degrés sur le plateau. Davantage de soleil en plaine demain, mais toujours beaucoup de nuages en altitude et des averses le matin.
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Bonjour. Je vous accompagne tout doucement dans cette nouvelle journée. Et ce matin, nous voyageons vers le nord, la Suède, la Finlande, avec Max Brauer et Sibelius. Puis nous irons vers l'Orient avec Vivaldi, Satie, revisité et les rues chinoises. Et la route de la soie de Tantun. Une heure de musique comme un voyage intérieur.

La musique d'un Allemand amoureux du Nord, Bruhr, qui n'a jamais vécu en Suède, mais qui était fasciné par les mélodies populaires nordiques. Et au début du XXe, il a composé deux suites de danses suédoises qui s'inspirent de chants traditionnels. Ce matin, nous avons écouté cinq mouvements de la deuxième suite avec le Rundfunk Orchester de Kaiserslautern, dirigé par Werner Andreas Albert. On reste en Suède, mais on saute dans le temps sur RTS Espace 2 avec Esbjörn Svensson, un pianiste de jazz suédois, disparu tragiquement en 2008 dans un accident de plongée. Il avait 44 ans.

Zeta, une pièce pour piano seul, enregistrée en 2008, juste avant la mort du pianiste et compositeur de jazz Esbjørn Svendsen. Une pièce qui fait partie d'un album posthume intitulé Homes, sorti en 2022. Une mélodie simple, répétitive, qui tourne sur elle-même comme une prière. 3 minutes de pure contemplation. Sur RTS Espace 2, voici la musique de Sibelius. On a traversé le golfe de Botnie pour rejoindre la Finlande.

La scène avec les grues tirée de Kuolema de Jean Sibelius, une musique de scène qui s'intitule La mort. Au début du XXe siècle, il compose cette musique pour une pièce de théâtre écrite par son beau-frère. L'histoire raconte la mort d'une mère entourée de ses enfants. Et cette scène avec les grues est l'un des moments les plus poignants. Les grues, ces grands oiseaux migrateurs, symbolisent dans la culture finlandaise le passage, le voyage vers l'au-delà. Dans cette scène, la mère mourante entend les grues passer au-dessus de la maison. Et Sibelius a créé cette atmosphère suspendue, presque irréelle. Les cordes murmurent, les bois imitent les cris lointains des oiseaux. Une musique de transition entre la vie et la mort, entre la terre et le ciel. Vous avez pu entendre l'orchestre de la ville de Birmingham que dirigeait Simon Rattle.

On s'est un petit peu réveillé avec cet Allegro vivace assai tiré du sixième quatuor à cordes de Félix Mendelssohn, interprété par le quatuor dorique. Sur RTS Espace 2, nous poursuivons cette émission en douceur avec une musique avec un hautbois en soliste. C'est la musique de Cimarosa, un concerto.

Le concerto pour hautbois et cordes en ut mineur de Domenico Cimarosa, un petit bijou. Longtemps on a douté de son authenticité. Est-ce vraiment de Cimarosa aujourd'hui encore? Le débat n'est pas tout à fait tranché, mais qu'importe finalement ce qui compte. C'est la beauté de cette musique, avec ce hautbois qui chante, joué par François Leleu, avec le Münchener Kammerorchester. Sur RTS Espace 2, nous poursuivons cette émission en douceur, en compagnie de Vivaldi. C'est un extrait de son Stabat Mater pour alto solo et orchestre à cordes. Le texte latin décrit la douleur de Marie au pied de la croix.

L'amen final du Stabat Mater en fa mineur d'Antonio Vivaldi, interprété par Philippe Jarouski, et l'ensemble Artaserse, une prière d'une pureté absolue. Sur RTS Espace 2, c'est la musique d'Éric Satie maintenant, la première gymnopédie, mais elle n'est pas au piano. Il a composé ses gymnopédies à la fin du XIXe siècle, des pièces pour piano d'une simplicité désarmante. Quelques notes, un tempo lent, une mélodie qui flotte. Ici, vous allez également être désarmé avec cette version, transcrite pour Eru, Sheng, Yangqing et violoncelle. L'Eru est un violon chinois à deux cordes, le Sheng un orgue à bouche, le Yangqing un cymbalum chinois.

C'est le musicien taïwanais T.S. Lowe qui a réalisé cette transcription et ça fonctionne merveilleusement. La première gymnopédie de Satie avec ses harmonies suspendues trouve une nouvelle vie dans ses sonorités orientales, comme si cette musique avait toujours appartenu à l'Asie. Et pour terminer, restons en Orient avec Tan Dun, compositeur chinois contemporain. Silk Road, la route de la soie, est extraite de la bande originale du film Tigre et Dragon, réalisé par Ang Lee en 2000. Un film magnifique qui mêle arts martiaux et poésie.

Les orchestres de Shanghai dans cette musique de Tan Dun qui crée un pont entre l'Orient et l'Occident, des instruments traditionnels chinois qui dialoguent avec un orchestre symphonique et au centre le violoncelle de Yo-Yo Ma qui chante comme une voix humaine. Silk Road, la route de la soie, cette ancienne voie commerciale qui reliait la Chine à l'Occident. Tan Dun en fait une métaphore musicale, un chemin qui relie les cultures, les époques et les âmes. À demain, même heure, à 6h, pour En douceur. Très belle journée à tous.

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1: Sandra Viscardi.
2: Donald Trump et Xi Jinping poursuivent leur sommet en ce moment même à Pékin. Ils cherchent un accord pour stabiliser une trêve temporaire de la guerre commerciale entre la Chine et les États-Unis. Jordan Davis, les deux dirigeants se rencontrent pour un dernier déjeuner de travail. Qu'est-ce qu'on sait de la teneur de ces discussions ?
3: Pour le moment, la télévision d'État montre Donald Trump reçu par Xi Jinping en ce moment même à Chang'anhai. C'est le siège du leadership du Parti communiste à l'ouest de la cité interdite où effectivement, comme vous l'avez dit, les deux leaders se voient en tête à tête autour d'un thé et puis d'un repas. La Chine vient de publier un communiqué sur la guerre en Iran, soulignant qu'elle appelle à la réouverture du détroit d'Ormuz, appelle à la cessez-le-feu complet, ce qui n'est pas totalement nouveau. Mais là, la Chine souligne aussi que cette guerre n'aurait jamais dû avoir lieu. Du premier jour de ce sommet, on retient des annonces commerciales essentiellement. Premier achat d'avions Boeing en presque une décennie, 200 appareils, une commande importante pour l'avionneur américain, mais c'est pourtant moins qu'escompté, des licences pour importer du bœuf américain, des accords commerciaux, mais pas encore de grandes avancées diplomatiques.
2: Jordan Davis à Pékin. L'agence de l'énergie atomique s'inquiète parce que les opérations russes en Ukraine menacent plusieurs centrales nucléaires. Moscou a mené hier d'importants bombardements sur le pays, faisant notamment 21 morts à Kiev. La capitale sera d'ailleurs en deuil aujourd'hui pour leur rendre hommage. Et puis cette nuit, des drones ukrainiens ont fait 3 morts dans le centre de la Russie. Au Royaume-Uni, le Premier ministre Keir Starmer, fragilisé comme jamais après la lourde défaite électorale de la semaine dernière, plusieurs démissions dans son gouvernement. Alors dans les rangs du Labour, on organise déjà sa succession, mais même s'il n'a aucune intention de démissionner, Sidonie Gaucher.
4: Quittera, quittera pas Downing Street, le feuilleton ministériel tient le Royaume-Uni en haleine. Plus de 80 députés travaillistes réclament désormais le départ de Keir Starmer et notamment Wes Streeting. À 43 ans, l'ancien proche de Keir Starmer est devenu son rival. Il critique désormais ouvertement son manque de vision politique et hier, il a même claqué la porte du ministère de la Santé. Et il n'en est pas à sa première volte-face, car lorsque le Labour est entré en crise sous Jeremy Corbyn, il avait alors également pris ses distances et c'est cette façon de retourner sa veste qui lui vaut des accusations d'opportunisme dans son propre camp. Une chose est sûre, le feuilleton de l'agonie politique des travaillistes continue. Sidonie Gaucher, RTS, Londres.
2: Deux sources américaines ont dit ce matin que les pourparlers de paix entamés hier à Washington entre Libanais et Israéliens sont positifs. Les discussions reprendront tout à l'heure au département d'État. Il faut dire que la trêve conclue le 17 avril prend fin dimanche. Mais le Hezbollah, qui n'est pas inclus dans les discussions, a visé hier des soldats israéliens dans le nord d'Israël, blessant 4 civils. Bye bye Vienne. Véronica Fusaro ne chantera pas demain soir pour la finale de l'Eurovision de la chanson. La Bernoise n'a pas passé le cap des demi-finales hier soir avec sa chanson Alice sur les violences faites aux femmes. Les favoris danois et australiens, eux, en revanche, ont passé. La finale est à suivre sur RTS1 demain soir. Trompette, tambour, flûte, oui, après 10 ans d'absence, la fête fédérale de musique est de retour depuis hier et jusqu'à dimanche à Bienne. 500 sociétés de musique du pays qui concourent par catégorie devant un jury et lors de parades dans la rue. Parmi elles, l'harmonie de Colombier et sa 40aine de musiciens venus du canton de Neuchâtel. Romain Bardet recueille les impressions de sa présidente Séverine Ediger juste après le concours de marche.
5: Je ne m'attendais pas à ce qu'il y ait autant de monde, je dois dire. Et puis le public était très proche, donc on avait vraiment l'impression de faire comme on fait d'habitude, un cortège pour une fête de jeunesse ou comme ça, sauf avec un petit peu de pression en plus quand même.
6: Il y avait le concours ce matin aussi, ça c'était du stress.
5: Oui, un petit peu quand même, une petite adrénaline. Mais voilà, on a appris à gérer ça et puis je crois que ça s'est bien passé quoi.
6: C'est combien de mois de travail tout ça ?
5: Alors on a commencé de travailler avant Noël pour le morceau de choix et puis le morceau imposé on l'a reçu, il me semble comme ça fin mars.
6: Et puis c'est l'aboutissement aujourd'hui, c'est beaucoup de joie quand même.
5: Oui, c'est beaucoup de joie, c'est super sympa. Maintenant on a fini, on se réjouit d'aller profiter tous ensemble. Je suis contente que tout s'est très bien passé, hyper bien organisé, bonne organisation. Donc voilà, super journée quoi.
2: Ok, sur glace, la Suisse lance son mondial ce soir à Zurich face aux États-Unis. L'équipe nationale, Alain Thévaux, fait désormais partie des grandes nations favorites au titre.
7: Les États-Unis, champion olympique et champion du monde en titre, une référence. Et surtout, même si la sélection américaine a procédé à des changements, un adversaire que la Suisse connaît bien pour une forme de revanche de la finale perdue l'an passé à Stockholm. Le ton est donné d'entrée, un choc entre deux nations qui figurent parmi les meilleures au monde pour son tournoi à domicile. La Suisse peut compter sur ses leaders offensifs, Nico Hischier et Timo Meyer. À leur côté, une surprise, l'attaquant du LHC Théo Rochette, propulsé en première ligne pour son premier championnat du monde. Pression maximale pour Rochette, mais surtout une énorme opportunité. Un succès ce soir face aux Américains enverrait un message clair. La Suisse ne vise plus seulement une médaille, elle ambitionne la médaille d'or.
2: Suisse-États-Unis, coup d'envoi 20h20 et ce mondial de Zurich et de Fribourg 2026 est à suivre sur RTS2 avec notamment à 16h20 un certain Canada-Suède. En Super League de football, avec son nul 2 partout à Sion, Lugano se maintient à la 3e place du championnat. Un ciel copié-collé de celui d'hier, nuages, précipitations et éclaircies, ça sera dans l'ordre ou dans le désordre. La neige un peu plus bas qu'hier, 1000 mètres, voire même encore plus bas localement, 10 degrés tout juste. Retour du soleil en pleine demain, mais toujours des cumulus sur les crêtes avec leurs orages et 12 degrés au maximum.
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Bonjour à tous, soyez les bienvenus en ce vendredi 15 mai. J'aimerais ouvrir cette matinale avec, comme à notre habitude, eh bien, deux moments d'histoire. Tout d'abord, le XVIIe siècle, le 15 mai 1618, eh bien, c'est l'astronome Kepler, célèbre homme de science, qui confirme sa troisième loi du mouvement planétaire. Une loi qui explique la relation entre la distance des planètes au Soleil et leur période orbitale. Bien sûr, c'est une découverte qui a profondément transformé l'astronomie moderne. Et puis, beaucoup plus terre à terre, le 15 mai 1940, les frères Richard et Maurice McDonald ouvrent leur premier restaurant à San Bernardino, en Californie. On parle ici de l'ancêtre de la chaîne McDonald's. Évidemment, c'est un système de cuisine rapide qui va en inspirer d'autres. Et le modèle du fast-food moderne va se développer dès la sortie de la guerre. Pour prendre le pas sur les grands restaurants et le temps de la table. Et bien voilà pour l'histoire de notre 15 mai. Soyez toutes et tous les bienvenus.

Una chacona, autrement dit une chaconne dans notre langue. C'est une forme musicale et chorégraphique qui est née à la fin du XVIe siècle. Probablement, je dis probablement parce qu'il n'y a pas de documents certains à ce propos, mais du côté de l'Espagne et puis très certainement qui s'est développée en Italie, pays de la culture méditerranéenne. Enfin, c'est la France qui a récupéré cette forme musicale pendant l'époque baroque. Alors quoi de mieux que cette forme dansante et son mouvement pour introduire Mozart, homme du masque ? Je cherche deux notes qui s'aiment. Écrivait-il. Eh bien, je crois qu'on a là tout l'art de la musique. Cet amour entre les notes, Mozart l'a toujours suscité. Du reste, amour si plaisant à écouter au théâtre. Ici, je vous en offre un moment avec son enlèvement au sérail.

0: La musique de Monsieur Couperin qui venait ici prolonger le souffle de Mozart avec les quelques notes de l'enlèvement au serail que nous entendions précédemment. Musique, disais-je, de Couperin avec un extrait du 15e ordre des pièces pour clavecin, alors ici dans une version pour piano. Joliment donné, du reste, par Alexandre Tarot, légèreté et divertissement sont de mise ce matin, bien évidemment.
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0: Un concours, effectivement, comme chaque matin, et une question, une seule, une réponse. Généralement, effectivement, quand on pose une question, on obtient une réponse et pas forcément plusieurs. En l'occurrence, la réponse porte sur une expression. Écoutez donc la demande. Quelle est cette expression française comprenant le mot « pied » qui nous vient des voleurs ou des pirates? Je répète, quelle est cette expression française comprenant le mot « pied » qui nous vient des voleurs ou des pirates? Alors, je vous laisse chercher, je vous laisse vous mettre devant votre téléphone ou votre ordinateur pour nous écrire ce que vous pensez être la juste réponse. Pour cela, vous nous envoyez un message à matinconcours@rts.ch. Je vous donnerai la réponse, bien évidemment, ce sera tout à l'heure, aux alentours de 8h-10. Et pour vous aider à chercher en musique, eh bien voici quelques notes de valse, s'il vous plaît, de M. Samuel Barber.

Quelques notes d'une comédie musicale, Pergen Best, comédie évidemment célèbre de Monsieur Gershwin, ici dans une transcription tout à fait sympathique, puisqu'elle alliait l'ensemble de jazz à la trompette solo. Alors j'aimerais, comme chaque matin, vous présenter aussi un artiste. On croit toujours connaître ou identifier ou savoir ce qu'il en est de ces grands qui ont marqué l'histoire de l'art. Et puis, quand on se penche sur les biographies, sur les anecdotes aussi, ce qui est intéressant, eh bien, on découvre souvent des visages méconnus ou mal connus. C'est un peu la même chose, me direz-vous. C'est deux manières de le dire, et c'est le cas en ce qui concerne Sergueï Rachmaninov. Alors, je vous parle ce matin de l'un des plus grands compositeurs, évidemment, du XXe siècle. Pianiste, je devrais dire à cheval, entre la fin du XIXe et le début du XXe. Un homme, en tout cas, célèbre pour ses œuvres romantiques. Je vous le disais, son instrument, c'est le piano. Rachmaninov avait des mains exceptionnellement grandes, capables de jouer des accords très larges au piano. On l'entend du reste dans les concertis qu'il a laissés pour son instrument. Et c'est une musique qui exprime souvent, je dis souvent parce qu'en Russie c'est le cas, la nostalgie. Évidemment, c'est un pays qu'il a quitté après la révolution de 1917. Rachmaninov était aussi un grand virtuose admiré dans le monde entier et on lui doit cette phrase célèbre. La musique est suffisante pour une vie entière, mais une vie entière ne suffit pas pour la musique. Phrase qui résume, je crois, parfaitement la passion et l'exigence artistique de Monsieur Rachmaninov.

Un extrait de la deuxième sonate pour piano en si bémol mineur de M. Rachmaninov, une tonalité qui effraie avec 5 bémols à la clé. Effectivement, il y a de quoi paniquer quelque peu. En tout cas, c'était donné admirablement ici par la pianiste Anna Vinitskaya. Alors, 7h37 et 5 secondes sur les ondes de la radio-télévision suisse Espace 2, l'heure de vous donner un petit pointage de la météo. Aujourd'hui, on sera entre 3 et 11 degrés. De la pluie annoncée avec du vent, mais cela dit modéré. Néanmoins, si vous souhaitez voir la lumière, eh bien, il va falloir faire appel à votre imagination. Alors, c'est ce que je vous invite à faire dès maintenant, du reste. Faire appel à son imagination pour vous donner la peine d'entrer dans une salle de concert de votre choix. Elle peut être simple, moderne, elle peut être carrée ou octogonale comme notre célèbre théâtre de Puy. Elle peut être aussi en bois, en résine, en plâtre, en ciment, en pierre même, si vous poussez jusqu'à vous installer dans les célèbres théâtres et autres arènes laissées par la civilisation méditerranéenne, que ce soit en France, en Espagne ou en Italie notamment, peu importe. Prenez place, voici l'immense Tchaïkovski avec un moment de sa troisième suite pour orchestre, une valse mélancolique.

Le souffle de Schubert, avec ici son lied intitulé Das Lied im Grünen, proposé par le baryton allemand Matthias Görne, accompagné au piano par Helmut Deutsch. Alors, sur les ondes de la radio-télévision suisse Espace 2, je lis qu'il est 7h49, à quelques secondes près 7h50, et je pense que beaucoup d'entre vous, évidemment, sont impatients de connaître la réponse du concours d'aujourd'hui. Je vous rappelle la question. Quelle est cette expression française comprenant le mot « pied » qui nous vient des voleurs ou des pirates? Alors, vous avez été très nombreux à répondre avec parfois des propositions assez amusantes, voire même malicieuses. Beaucoup aussi à trouver la bonne réponse. En l'occurrence, c'est « prendre son pied ». Alors, c'est une expression qui remonte au 19e siècle. Et pour la petite histoire, sachez que les pirates partageaient leur butin en parts et ils mesuraient cette part à l'aide du pied. Et puis, ils distribuaient ensuite à leurs complices ce qui leur revenait, d'où la notion évidemment de plaisir partagé, de satisfaction. Voilà pour l'origine de cette expression « prendre son pied ». Expression 19e-iste. Alors bravo à Madame Myriam Schottems du côté de Villeneuve qui remporte ce concours. On va fêter ça en musique. Avec quoi, je ne sais pas. Je n'ai pas eu le temps de regarder ce que je pouvais vous proposer. Alors on va le faire ensemble sur cette redoutable bête qu'est l'ordinateur. Eh bien, écoutez, pourquoi pas de la musique de Bach. Tiens, allez, on va y aller avec lui. Attention, pas Jean-Sébastien, mais l'un de ses nombreux descendants, Carl Philipp Emanuel. Ah oui, ça c'est très bon, avec Gustav Leonhardt comme interprète principal pour ce concerto pour clavecin et orchestre en si bémol majeur. Ici, dans un extrait marqué « Allegro assai ».

0: On a de la peine à quitter cette musique, le prélude qui ouvre le dernier acte de La Traviata de Giuseppe Verdi. Et je vous propose ces quelques notes pour refermer notre première heure, car vous les entendrez en intégralité ce samedi à 19h30 dans l'émission À l'Opéra. Mais pour l'heure, on s'informe.
1: Sandra Viscardi.
2: Un dernier face-à-face entre Donald Trump et Xi Jinping. Le président américain achève sa visite d'État en Chine. Après une journée d'hier très protocolaire, un dernier entretien entre les deux chefs d'État aujourd'hui. Michael Peucard, vous êtes notre correspondant aux États-Unis. Le sommet se déroule sans accroc par an, mais les divergences restent fortes.
3: Parce que Xi Jinping et Donald Trump ne cherchent tout simplement pas la même chose. Le président américain veut du spectacle, des gros titres, il veut vendre un succès rapide à domicile. Hier, il a beaucoup flatté Xi Jinping, insisté sur leur relation personnelle. Il parle déjà de grands accords commerciaux, 200 Boeing, des achats massifs de soja, de produits agricoles, peut-être à hauteur de dizaines de milliards de dollars par an, des gros chiffres, des contrats, pour dire à sa base que sa méthode rapporte aux États-Unis.
2: Et Xi Jinping, alors que cherche-t-il avec ce sommet ?
3: Alors il voit plus loin, il cherche à redéfinir les règles de la relation sino-américaine pour les années à venir. Il a offert à Donald Trump les images qu'il voulait, mais il a aussi mis l'accent sur l'importance d'une relation stable et constructive entre les deux pays. Xi Jinping a articulé une nouvelle doctrine pour encadrer la rivalité sino-américaine. Oui à la compétition, mais une compétition modérée, contrôlée, encadrée par des limites. Or ces limites, eh bien, la Chine entend les déterminer elle-même. Objectif, pouvoir dire aux Américains le cas échéant, attention, telle sanction, tel contrôle technologique, telle décision militaire ou diplomatique sort du cadre que nous avons convenu ensemble. C'est une manière pour Xi Jinping de tenter de reprendre l'ascendant, de rendre Donald Trump plus prévisible ou du moins de le contenir.
2: Michael Peucard, notre correspondant à Washington. Le trafic aérien suspendu pendant 3 heures ce matin à l'aéroport d'Helsinki en raison de la présence d'un drone. D'après la télévision publique, des avions de chasse ont été déployés pour répondre à la situation. Vous partez au Tessin ou au nord de l'Italie ce week-end, eh bien inspectez vos affaires à votre retour. Un scarabée japonais pourrait s'y être glissé. L'Office fédéral de l'agriculture a lancé cette semaine une campagne de sensibilisation pour éviter son expansion. Ce scarabée n'est pas plus gros qu'un grain de café, mais il ravage les cultures et les forêts tessinoises. Alors comment le repérer? Réponse avec Marion Florimarion, la porte-parole à l'Office fédéral de l'agriculture.
4: Alors le scarabée japonais, il rentre facilement par une fenêtre ouverte, par un coffre ouvert. Donc il faut bien ouvrir l'œil, bien regarder à l'intérieur de son véhicule s'il ne s'est pas caché. Évidemment, aussi regarder l'extérieur du véhicule près des pneus. Et puis ses bagages, vérifier qu'il ne s'est pas accroché sur les valises ou dans des habits, sur son matériel de camping.
5: Alors j'en trouve un dans mes affaires, qu'est-ce que je fais ?
4: On conseille d'essayer de l'attraper, prendre une photo en tout cas. Ensuite, on peut soit le neutraliser, soit le mettre dans un pot. Et surtout contacter les autorités phytosanitaires du canton dans lequel on réside.
2: Florie Marion avec Céline Fontana. Vous l'avez peut-être suivi hier soir, la deuxième demi-finale de l'Eurovision. Le concours se poursuivra sans la Suisse, puisque la Bernoise Veronica Fusaro a été éliminée. Mais l'Australie et le Danemark, grands favoris, sont qualifiés pour la finale. Katia Scher, on peut dire qu'avec sa chanson Alice, Veronica Fusaro avait pris un pari.
6: Oui, c'est peut-être une chanson avec un style un peu atypique, on peut le dire, plus inhabituel pour l'Eurovision en tout cas. Alors beaucoup d'entre nous l'ont écoutée, mais pour ceux qui ne connaissent pas encore cette chanson, nommée Alice, vous l'avez dit, on va écouter quelques notes de cette ballade rock.

0: Mais le texte n'est pas exactement léger. Il évoque la violence faite aux femmes par le contrôle, par l'abus de pouvoir. D'ailleurs, l'artiste l'avait expliqué. Pour elle, cette violence peut s'exprimer de manière tout à fait subtile. Et c'est avec subtilité aussi que la chanson évoque cette violence en parlant de la lumière qui quitte la vie, d'un amour, voire d'un corps froid qui se transforme de plume en pierre. Il faut savoir lire entre les lignes. Alors certains seront peut-être déçus, mais la chanson n'a pas fait l'unanimité. Les parieurs, déjà, ne la donnaient pas gagnante. Il reste 10 derniers qualifiés, l'Australie et le Danemark, on les a évoqués, qui sont un peu les chouchous de cette 70e édition de l'Eurovision. Viennent aussi la Bulgarie, l'Ukraine, la Norvège, la Roumanie, Malte, Chypre, l'Albanie et la République tchèque, qui ont aussi su séduire les jurys et puis, bien sûr, le public.
1: Une finale à suivre en direct demain soir sur RTS1 dès 21h. Coup d'envoi aujourd'hui en Suisse du championnat du monde de hockey sur glace. Fribourg et Zurich accueillent les meilleures équipes de la planète jusqu'à la fin du mois. Après les émotions du sacre de Gauthéron à Fribourg, les organisateurs espèrent, Mehdi Piquant, que le public aura encore faim de hockey sur glace.
2: Dans les rues de Fribourg, la population a presque oublié ces mondiaux de hockey sur glace qui débutent aujourd'hui. Un événement éclipsé par le récent parcours héroïque de Fribourg-Gotteron qui vient de décrocher le tout premier titre de champion de Suisse de son histoire.
3: Avec ce qui s'est passé avec Gotteron, ça va être difficile de revendre de l'enthousiasme derrière. Il y a eu 80 000 personnes pour venir voir ça. C'est extraordinaire.
2: Reste à savoir maintenant si les Fribourgeoises et Fribourgeois auront encore envie d'ingurgiter du hockey sur glace ou si au contraire les émotions des dernières semaines les auront rassasiées pour quelques mois, ce d'autant plus que l'équipe de Suisse jouera toutes ses rencontres à Zurich. À Fribourg, les organisateurs, eux, sont convaincus qu'ils vont surfer sur le titre de Gotteron. La patinoire de Fribourg affiche pour l'heure un taux de remplissage moyen de 70% sur l'ensemble des matchs prévus. Ce sont environ 150 000 billets qui ont trouvé preneur jusqu'ici. 400 000 environ, en comptant aussi les matchs à Zurich.
1: Et l'équipe de Suisse affronte les États-Unis à 20h20, à suivre en direct sur RTS2. Un ciel nuageux avec des précipitations intermittentes et localement orageux cet après-midi. Et quelques éclaircies en Valais et au nord, mais aussi de la neige des 1200 mètres. Et n'attendez pas plus de 10 degrés.
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1: Bienvenue à vous si vous nous rejoignez pour cette deuxième heure de matinale. On est ensemble jusqu'à 9h sur les ondes de la radio-télévision suisse Espace 2. Et j'aimerais vous offrir véritablement un cadeau musical pour démarrer dans les meilleures conditions cette seconde partie. Le faire avec un instrument peu commun. Alors ceux qui étaient à l'écoute de la matinale hier savent déjà de quoi je parle. J'ai tenté effectivement il y a 24 heures de vous faire entendre la mandoline de Raffaele Laragione. Et pour une nouveauté du disque toute fraîchement sortie chez Arcana, un très joli label discographique qui met en avant généralement des instruments que l'on n'entend pas si facilement que cela. Tentez, disais-je hier, de vous faire entendre cela, mais voilà, parfois on est tributaire de la technique et quand cette technique relève de l'informatique, eh bien cela peut devenir un défi tout à fait certain. Je n'avais pas réussi à vous faire entendre ces quelques notes, je me suis rattrapé, je me suis battu et j'ai gagné, alors certes 24 heures plus tard, mais qu'importe le délai puisqu'on peut goûter à présent à cette mandoline. Dans les salons fin de siècle, c'est le titre de ce CD. Vous allez entendre à travers cette sérénade qu'on a effectivement tout un monde qui n'est plus.

un instrument, la mandoline, et Raffaele Laragione pourront jouer, accompagnés au piano par François Dumont. Nous écoutions ici une nouveauté discographique, Mandoline dans les salons fin de siècle. Voilà le titre de ce CD tout fraîchement paru aux éditions Arcana. Je vous encourage véritablement à le connaître, à l'acquérir, parce qu'il y a toute une pléiade de musique, véritablement avec cet instrument qui ne laisse jamais indifférent, accordé de la même manière que le violon, mais évidemment avec des cordes doublées et cette façon de répéter les notes en les grattant à l'infini. Je crois que ça ne laisse jamais de marbre. Voilà pour notre nouveauté du disque. Alors, on va partir à présent du côté de Séville, dans le quartier de Triana, qui est un des lieux les plus chargés d'imaginaire populaire en Andalousie. Il est situé sur la rive ouest du Guadalquivir, face au centre historique, et il a longtemps été ce qu'on appelle un faubourg, en tout cas une partie séparée de la ville. Mais cela lui a donné une identité presque autonome. C'est un quartier de marins que ce quartier de Triana, un quartier de potiers, d'ouvriers, de gitans andalous et surtout de flamenco. Alors on va s'y rendre dans ce quartier de Séville, mais commençons déjà plus largement par l'Espagne. Voici un anonyme du XVe siècle par M. Jordi Savall.

La musique d'Iberia, ici d'Isaac Albéniz, à l'origine pour clavier, mais dans un arrangement orchestral qui nous fait comprendre toute la richesse de la couleur de ces notes. Ce quartier de Triana, dont je vous disais juste avant cette écoute, qu'il est sur la rive ouest du Guadalquivir et que c'est un quartier d'ouvriers, un quartier historique, un quartier surtout de flamenco. Alors, à propos de la composition en général et surtout de la composition particulière du Quatuor à cordes, je voudrais vous citer un mot d'un tout grand violoniste du siècle dernier, Yasha Efetz, lequel disait à propos de ce Quatuor à cordes: « Qu'est-ce qu'un Russe ? Un anarchiste. Deux Russes, des joueurs d'échecs. Trois Russes, une révolution. Quatre Russes, c'est le Quatuor de Budapest. » Alors, au-delà évidemment du bon mot de Yasha Efetz, il y a une vérité, puisque ce quatuor était composé à l'origine de quatre Russes. Il y a donc une cohésion culturelle et c'est cette idée qu'on va garder à présent sublimée dans la formation du quatuor à cordes. Ici, avec une musique que l'on ne connaît tout simplement pas, elle a été composée par Wilhelm Stenhammar.

La musique de Wilhelm Stenhammar, compositeur, pianiste et chef d'orchestre suédois, avec ici un extrait de son quatrième quatuor à cordes en la mineur et un scherzo, autrement dit, une forme de plaisanterie. Eh bien, ça me permet de façon détendue de vous faire une proposition tout à fait honnête. Il est 8h29 sur les ondes de la radio-télévision suisse Espace 2. Et dans cette matinale, eh bien, ma proposition concerne des billets. Alors, je vais découvrir cela avec vous. Je sais qu'il y a évidemment beaucoup de concerts en zone romande. On a la chance d'avoir une vie culturelle extrêmement riche. Et nous mettons volontiers à disposition eh bien, des billets, par le biais évidemment de la gentillesse et de la générosité des organisateurs de ces manifestations culturelles. Alors aujourd'hui, j'ai le plaisir de pouvoir vous proposer des billets pour un concert qui se tient jeudi prochain à 20h à la salle Métropole à Lausanne, un concert avec les œuvres d'Ernest Bloch, Igor Stravinsky, notamment célèbre ballet Petrouchka, et puis le violon de Felix Froschhammer, et puis la direction de David Ryland. Voilà pour ce concert de la Sinfonietta à 20h jeudi 28 mai à la salle Métropole de Lausanne. Il vous suffit, si vous souhaitez y participer, eh bien, nous faire part de votre désir. Alors pour cela, vous allez nous écrire à l'adresse suivante, musiquematin@rts.ch. Et puis si vous êtes vous-même organisateur d'événements culturels, de concerts en particulier, que vous désirez mettre en avant votre travail avec quelques billets qui permettraient d'attirer le public, eh bien, très volontiers, vous écrivez à musiquematin@rts.ch. Voilà ce qu'il en est donc pour les billets de ce matin, et on va passer à la musique de Franz Liszt à présent avec l'une de ses œuvres les plus célèbres, venue des années de pèlerinage, ces années de pèlerinage qui transforment des souvenirs en paysages musicaux. Alors on va s'intéresser à la deuxième année, on est en Italie, c'est une année qui occupe une place particulière dans cet ensemble. Elle a été inspirée par, bien évidemment, les séjours italiens du compositeur, c'était dans les années 1830, et elle illustre sa fascination pour la Renaissance, cette toute grande période de l'histoire où les arts se sont donné la main, où la redécouverte de l'Antiquité était à l'honneur. Il y a évidemment une idée de poésie tout à fait romantique et de beauté intérieure révélée ici dans un moment de la sonate Pétrarque sous les doigts de Benjamin Grosvenor.

0: Une musique somptueuse, une cantate en réalité composée par Gustave Mahler avec évidemment son art consommé de l'orchestration extraordinaire dans ses harmonies, dans l'ambiance, à travers aussi le rythme répétitif, martelé qui est donné ici. Et puis évidemment cet art aussi de la mélodie, on ressort toujours avec quelque chose à siffler lorsqu'on quitte une salle de concert ou une écoute où Gustave Mahler a occupé toute la place. Voilà qui me permet de recevoir au mieux la chronique du jour. Elle est signée de notre journaliste Anya Léveillé qui nous emmène à Vevey pour deux concerts à découvrir ce soir et demain. Ça se passe au Théâtre de l'Oriental et c'est dans le cadre des résidences Live in Vevey. Alors l'artiste invité, c'est la chanteuse zurichoise Fiona Daniel. Elle y présente son album Transitions, sorti l'année dernière. C'est un disque qui marque son retour à la scène après plus de 10 ans d'absence. Elle avait effectivement mis sa carrière entre parenthèses parce qu'elle s'occupait de ses deux enfants et elle a aussi été confrontée à de graves soucis de santé, tout en faisant face évidemment à ses propres problèmes d'audition aujourd'hui résolus pour ceux qui connaissent l'artiste. Alors avec Transitions, Fiona Daniel construit une passerelle entre ses années de pause et ce retour à la musique. C'est un projet d'une grande beauté. La voix se mêle à celle de la harpiste Emma Tommaso et de la violoncelliste Louise Ménard. À Vevey, elles sont rejointes aussi par d'autres musiciens, le batteur Alberto Malo, le bassiste Fabien Yannons et puis le pianiste Marc Méan qui joue avec elles pour la première fois. Les résidences sont aussi l'occasion de tester bien évidemment de nouvelles collaborations. C'est ce qu'explique Fiona Daniel au micro d'Anya Léveillé. Et puis Live in Vevey a aussi une saveur particulière pour elle qui a vécu plusieurs années dans la région.
1: Les résidences, ce qui est génial, c'est qu'on peut vraiment s'approprier un lieu, on peut travailler dans un lieu, on peut donner plusieurs concerts, ce qui fait qu'on est vraiment à l'aise sur scène. On a le temps de s'installer, on a également le temps d'essayer des choses. Alors peut-être justement affiner les transitions, aller encore plus dans le bruitage et puis aussi tester d'autres choses, comme avec Marc Méan, c'est une première fois qu'on a joué ensemble. Et il amène un autre univers qui est aussi très sonore, très bruitage au synthé. Et en fait, ça nous permet d'élargir ce projet actuel qu'on a plutôt pu jouer en trio sur scène. Et là, on va agrandir et aller encore plus en profondeur, je pense.

Mais ce qui est aussi très très beau, Laïvine Vevey, pour moi, c'est un peu un retour à la source. J'ai quand même habité pendant 10 ans dans la région. Et aujourd'hui, on a déménagé, on vit ailleurs, mais je reste très attachée à la région. Et ça me signifie beaucoup parce que le projet Transitions a été composé, en fait, ici, au Mont Pèlerin. Pour moi, ça fait du sens, en fait, de fermer la boucle. Ça a commencé ici. Et dans un certain sens, le cercle se ferme avec cette résidence au Laïvine Vevey.

0: Fiona Daniel, lors de votre résidence à Live in Vevey, est-ce que vous avez pu tester avec votre équipe durant ces 4 jours de résidence de nouvelles idées, de nouvelles instrumentations? Vous êtes également très intéressée par la collecte de sons qui est au cœur de votre dernier album Transitions, donc des sons que vous avez enregistrés dans la nature, des sons également enregistrés à l'hôpital. Est-ce que vous avez une banque de sons et vous allez peut-être encore en tester de nouveaux que vous n'avez pas forcément explorés ou utilisés dans votre album?
1: Oui, alors effectivement, on essaye de travailler beaucoup plus sur les transitions entre les morceaux. J'invite vraiment chaque personne aussi amenée à élaborer plus tout cet univers un peu sonore. Et ça nous permet aussi d'essayer de jouer l'album comme on peut l'écouter sur l'enregistrement. Ça veut dire qu'on continue. Ça, c'est une des choses qu'on a essayé de faire. C'est de jouer chaque morceau après l'autre et créer ainsi vraiment un voyage sonore, en fait.

0: Et justement, en parlant de transition, transitions, vous me disiez hors antenne qu'avec ces concerts, il y en a encore un autre qui arrive en automne prochain à Lucerne, c'est peut-être les derniers concerts autour de cet album. Donc là, j'imagine que vous êtes, Fiona Daniel, aussi quelque part en transition sur la suite, sur les prochaines compositions, sur le prochain projet. Enfin, j'imagine que vous continuez à composer, à écrire, à collecter aussi des sons. C'est quoi la suite pour vous ?
1: Oui, alors effectivement, c'est, bah, il faut se dire que Transition, c'était un album pour moi, je dois dire, c'était un album de reconstruction, un projet de reconstruction qui m'a finalement permis de me retrouver en tant que musicienne, de voir que j'ai toujours envie de le faire et d'exercer ce métier de musicienne, compositrice. Et c'est sûr que là, j'ai beaucoup apprécié l'année qui s'est passée avec tous les concerts qu'on a pu jouer, les rencontres qu'on a pu faire. Et ça m'a donné envie de continuer et j'ai déjà d'autres idées, d'autres pistes à creuser. Bah, notamment, j'aimerais beaucoup travailler sur mon instrument principal, c'est la voix. De m'échanger avec d'autres vocalistes, chanteurs, chanteuses en Suisse, puis aussi faire vraiment une recherche vocale qui peut ensuite donner l'occasion de créer des projets, de prendre forme, une forme plus concrète dans des projets. Sinon, au niveau sonorité, un sujet qui me préoccupe beaucoup, c'est aussi des sons qui forment notre identité. Peut-être aussi des sons qui nous accompagnent depuis tout petit ou tout petite. J'aime bien l'idée que les sons forgent un peu ce qu'on est et ce qu'on devient. Et là, j'aimerais bien faire une recherche aussi là autour et voir où ça m'amène.
0: C'est quoi les sons qui vous ont forgé, vous, Fiona Daniel ? Vous avez quelques souvenirs certainement de votre peut-être petite enfance ou jeunesse ?
1: Là, c'est très loin déjà, mais c'est vrai, j'ai grandi à côté d'un stadion de football. Alors là, c'est sûr qu'il y a plein de bruits de ce stade qui sont là. Et au quotidien, il y avait par contre tout le temps le tram qui passait très proche. Il y avait ce son de, je ne sais pas comment on appelle ça en français, le grincement des rails qui sont très présents. Et aussi la limate qui était juste à côté, l'eau qui coule, quand même aussi des oiseaux le matin, la pluie sur le toit qui tombe, des choses comme ça.

0: This is some light, chante Fiona Daniel dans son album Transitions, une artiste que vous entendiez au micro de notre confrère Anya Léveillé et une artiste à retrouver en concert ce soir et demain. Ça se passe au Théâtre de l'Oriental à Vevey dès 20h30. Entrée à prix libre, profitez-en. Voilà ce qu'il en était de cette matinale du 15 mai. J'espère que vous avez eu du plaisir à écouter ces musiques. J'en ai eu en ce qui me concerne à les partager évidemment en votre compagnie. Et puis, je voudrais vous rappeler que le programme de la journée continue et de belle manière. Dans quelques instants, juste après les informations, eh bien vous aurez le plaisir de retrouver la charmante Juliette Granier pour son programme de La Petite Compagnie. Et ce sera là aussi encore de belles écoutes. Je vous remercie d'avoir été présent. Je vous souhaite une très belle suite sur les ondes de la radio-télévision suisse Espace 2. Il est 9h.
1: Virginie Langerocque. Kiev observe aujourd'hui une journée de deuil. Les bombardements russes massifs qui ont frappé la capitale hier ont fait 24 morts, un bilan qui s'est alourdi depuis hier. Avec cette frappe, la Russie a visé l'Ukraine avec plus de 1500 missiles et drones. De son côté, la Russie dit avoir abattu dans la nuit 350 drones ukrainiens au-dessus d'une quinzaine de ces régions ainsi que de la Crimée annexée. Si la Russie met toutes ses forces militaires dans ce conflit, son économie, elle, perd du terrain. L'économie russe est même en récession. Les chiffres publiés par l'agence statistique russe Rostat confirment les données préalables du ministère du Développement économique. La Russie, malmenée par le conflit en Ukraine, les sanctions occidentales et des taux d'intérêt très élevés et dont l'économie s'est contractée de 0,3% au premier trimestre. Katia Scher.
2: Même Vladimir Poutine estime que la trajectoire économique de son pays déçoit les attentes, confrontées à des taux directeurs de presque 15%, un déficit budgétaire important, des dépenses militaires colossales et un isolement croissant des marchés internationaux. Les fondamentaux économiques russes se fragilisent. Et le conflit au Moyen-Orient, qui booste les revenus pétroliers russes, n'est qu'un soutien relatif. Jean de Glignasti, directeur de recherche à l'IRIS, l'Institut des Relations internationales et stratégiques, ancien ambassadeur de France à Moscou, et spécialiste des questions russes.
3: Les autorités russes savent que c'est momentané. Ensuite, elles-mêmes, d'ailleurs, craignent plutôt la déstabilisation de la région. Et puis, il y a un élément qui est très important, c'est que depuis 6 mois environ, les Ukrainiens ont fait une percée à la fois technologique et industrielle sur la question des drones. Et donc maintenant, les Ukrainiens se sont attaqués à tous les centres de raffinerie et les ports d'embarquement du pétrole russe. Et donc, une grande partie des bénéfices qu'ils ont tirés en matière pétrolière de la guerre du Golfe sont mangés par la destruction, certes momentanée, d'une grande partie de leur centre de raffinage et de leur port pétrolier.
2: Mais malgré ces difficultés économiques, Moscou a encore les moyens de cette guerre. Sauf qu'à la fragilisation des fondamentaux s'ajoute désormais l'insatisfaction croissante d'une partie de la population russe avec ce conflit.
1: Deuxième et dernière journée de la rencontre entre Xi Jinping et Donald Trump en Chine. Le dirigeant chinois a accueilli son hôte à 2 pas de la cité interdite à Pékin. Au programme aujourd'hui, un déjeuner de travail où les présidents chinois et américains évoqueront les derniers sujets qui les opposent, notamment leurs différends commerciaux. Hier, il a été question de Taïwan. La politique des États-Unis sur Taïwan reste inchangée à ce jour, a dit le secrétaire d'État américain Marco Rubio. Taïwan, de son côté, maintient que l'île ne cherche qu'à maintenir le statut et la paix dans le détroit. Les explications à Taipei de Jules Bois.
4: Taïwan ne cherche ni l'indépendance ni la guerre. C'est la réponse du gouvernement taïwanais après les menaces à peine voilées de Xi Jinping à son homologue américain. Les autorités taïwanaises insistent pour rappeler que la menace militaire vient de Pékin. Les Taïwanais, eux, sont en écrasante majorité pour maintenir le statu quo en cours. Une affirmation appuyée par les sondages qui indique effectivement que plus de 80% de la population y est favorable. Mais ce consensus mis à part, le clivage politique est, lui, bien présent. Quand Xi Jinping projette Taïwan en fauteur de troubles, l'opposition taïwanaise acquiesce, pointant un gouvernement dont la politique consisterait à jeter de l'huile sur le feu. Une division politique qui fragilise la capacité de Taïwan à apporter une réponse cohérente face aux menaces militaires de Pékin. Début mai, l'île de 23 millions d'habitants sortait par exemple tout juste d'un blocage parlementaire de 6 mois pour augmenter son budget de défense. Jules Bois, RTS, Taipei.
1: L'armée israélienne appelle à évacuer 5 villages du sud du Liban. Israël continue ses frappes contre le Hezbollah sur place. Pendant ce temps, à Washington, Israéliens et Libanais ont débuté hier des négociations de paix. Des discussions qualifiées de productives et positives, selon un haut responsable américain. Discussions qui vont se poursuivre aujourd'hui, malgré donc les frappes incessantes sur le terrain. La ville de Bienne sera musicale ce week-end. Elle résonnera au son des trompettes, des tambours et des flûtes. Après 10 années d'absence, la fête fédérale de musique est de retour jusqu'à dimanche. Elle rassemble plus de 500 sociétés de musique du pays qui concourent devant des jurys et lors de parades dans les rues. Parmi elles, l'Harmonie de Colombier, venue de Neuchâtel. Romain Bardet a recueilli les impressions de sa présidente, Séverine Ediger, juste après le concours de marche.
5: Je ne m'attendais pas à ce qu'il y ait autant de monde, je dois dire. Et puis le public était très proche. Donc on avait vraiment l'impression de faire comme on fait d'habitude, un cortège pour une fête de jeunesse ou comme ça. Sauf avec un petit peu de pression en plus quand même.
6: Il y avait le concours ce matin aussi. Ça, c'était du stress.
5: Oui, un petit peu quand même. Une petite adrénaline. Mais voilà, on a appris à gérer ça et puis je crois que ça s'est bien passé quoi.
6: C'est combien de mois de travail tout ça ?
5: Alors on a commencé de travailler avant Noël pour le morceau de choix et puis le morceau imposé on l'a reçu, il me semble comme ça fin mars.
6: Et puis c'est l'aboutissement aujourd'hui, c'est beaucoup de joie quand même.
5: Oui, c'est beaucoup de joie, c'est super sympa. Maintenant on a fini, on se réjouit d'aller profiter tous ensemble. Je suis contente que tout s'est très bien passé, hyper bien organisé, bonne organisation, donc voilà, super journée quoi.
1: Et musique toujours, la finale de l'Eurovision de la chanson se déroulera sans Veronica Fuzzaro. La Bernoise de 28 ans a été éliminée hier soir lors de la deuxième demi-finale. La chanteuse de Toon s'est pourtant nettement démarquée des autres prestations avec sa chanson Alice.
7: Alice, your pretty green eyes are magic.
1: Voilà une chanson qui dénonce les violences faites aux femmes. La chanson n'a donc pas fait l'unanimité. Les favoris, l'Australie et le Danemark, sont donc présents pour la finale qui aura lieu samedi à Vienne, à suivre sur RTS 1. Le temps qui reste.
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1: Bonjour, aujourd'hui dans La Petite Compagnie, des chefs d'orchestre. Un cadrage serré sur ces patronnes de la musique classique. Un phénomène récent, il y a quelque temps encore, c'était à peine éclairé d'une lumière rasante. Aujourd'hui, elles s'affirment, elles se multiplient. Et comme on aime bien s'instruire de manière agréable dans La Petite Compagnie, sans avoir l'air de faire un effort, ce n'est pas ce qu'on vous demande, eh bien, je me propose de vous amener rencontrer par l'oreille certaines de ces dames. Une liste qui s'allonge tellement qu'on a peine à en faire le tour. On se concentrera sur celles qui tiennent le haut du pavé, Barbara Hannigan, Marine Halsop, Susanna Melki, Michi Gegg et la dernière arrivée à Berlin, Johanna Malwitz, qui est devenue la directrice musicale et chef d'orchestre du Concerthaus Orchester de Berlin en 2023. C'est la toute première femme à occuper ce poste de direction musicale permanente au sein d'un grand orchestre symphonique berlinois. Bravo, Johanna. Alors, je regrette de ne pas pouvoir vous faire écouter la vidéo promo qui circule avec Johanna Malwitz dans la première symphonie de Prokofiev. C'est dansant, c'est piquant, c'est méticuleux. Alors on se consolera quand même avec la grande Marine Halsop et après je vous redirai deux ou trois choses que l'on sait d'elle.

Énergie, précision musicale et engagement en faveur de l'accès à la musique classique, c'est la signature Marine Alsop, née à New York en 56 dans une famille de musiciens qu'on écoutait ici. Pas les musiciens, mais bien Marine, à la tête de l'orchestre symphonique de l'État de Sao Paulo pour la première symphonie de Prokofiev. Donc elle a étudié à la Juilliard, qui est une institution parmi les institutions, avant de fonder son propre ensemble qui s'appelait String Feather. Carrière qui a pris un tournant décisif lorsqu'elle a remporté en 89 le concours Koussevitzky. Elle était soutenue par Leonard Bernstein. Une vie privée discrète mais engagée pour Marine Alsop, puisqu'elle est ouvertement homosexuelle, elle partage sa vie avec une musicienne, Christine Jurkscheit, avec qui elle a un fils, une visibilité qui a contribué à faire évoluer les mentalités dans le milieu encore très masculin de la direction d'orchestre. On va écouter maintenant, Radulpou, mais non, Grigori Sokolov dans une des quatre pièces opus 119 de Brahms.

Intermezzo en mi mineur de Brahms par Grigori Sokolov. C'est une musique qui aurait pu être imaginée pour une scène de sorcière dans un opéra inspiré de Macbeth. Cette musique que tout le monde s'accorde à dire fantomatique, mystérieuse, c'est celle du trio des esprits, alors même que c'est une formation très classique, piano, violon, violoncelle, rien de particulièrement fantomatique et mystérieux là-dedans, mais Berlioz parlait de cette musique de Beethoven comme d'une vision étrange et rêveuse. Arthur Rubinstein, le pianiste, disait que le Largo semblait venir d'un autre monde. Barenboim, lui, attribue à Beethoven un aspect visionnaire, surtout aussi dans le mouvement lent, qui paraît explorer les limites du silence et de l'attention émotionnelle. Nous écouterons ici le presto avec The Cream of the Cream, Willem Kempf au piano, Henrik Schering au violon et Pierre Fournier au violoncelle.

Ainsi soit-il. Ludwig van Beethoven, le trio des esprits, Wilhelm Kempff au piano, Heinrich Schering au violon, Pierre Fournier au violoncelle, à Vevey en 1970. C'est Michi Gegg, maintenant, que l'on va écouter avec l'Orfeo Baroque Orchester. Donc, une chef d'orchestre née en Autriche, elle a 69 ans. Elle a découvert très jeune le violon. Rapidement, elle s'est passionnée pour les instruments anciens, notamment le violon baroque. Et d'ailleurs, son mentor principal est Nikolaus Harnoncourt, qui était un pionnier de l'interprétation historique, qui a profondément influencé la manière de Michi de faire revivre la musique ancienne. Et alors, elle adore redonner vie à des œuvres oubliées du XVIIIe. Elle cherche souvent des partitions rares dans les bibliothèques européennes. Elle adore travailler aussi dans une ambiance humaine très collaborative. D'ailleurs, ses musiciens racontent souvent qu'elle dirige avec beaucoup de sourire, de spontanéité. Et elle garde, malgré sa réputation internationale, une approche simple, accessible de la musique. Elle privilégiait plutôt l'émotion que la virtuosité spectaculaire. Et c'est avec donc l'ensemble qu'elle a fondé et avec lequel elle voyage, l'Orfeo Baroque Orchester, qu'on va écouter une sixième symphonie de Schubert dans son scherzo et trio. Ça cadre bien avec l'aspect rabelaisien de la dame.

0: L'Orfeo Baroque Orchestra sous la direction de l'Autrichienne Michi Geg pour ce scherzo de la 6e symphonie de Schubert.
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Ce titre, c'est Sir Arthur Shane avec François Lazarevitch, celui qui dirige les musiciens de Saint-Julien. Et puis voici Yo-Yo Ma au violoncelle, Touch the Hand of Love, un toucher ou touche plutôt la main de l'amour.

C'était une musique écrite par Blossom Dearie. On écoutait surtout Yo-Yo Ma et René Fleming violoncelle et soprano. Avec aussi l'apparition de Chris Tilley, qui est mandoliniste et qu'on retrouve souvent aux côtés de Brad Maldao pour faire de superbes morceaux de jazz, mandoline, piano. L'album s'appelle Yo-Yo Ma and Friends, Songs of Joy and Peace. Oui, ça nous fait du bien. Hein. Ça n'est jamais trop la joie et la paix. Nous avons besoin presque d'en créer quand il en manque, parce que sinon, on se ferait avoir par l'aspect lugubre. Bon, eh bien, c'est maintenant Susanna Melki, une des chefs d'orchestre les plus admirées de sa génération, qu'on va écouter dans Bartok. Avant de devenir chef, elle était violoncelliste professionnelle. Elle a joué à l'orchestre d'Helsinki. C'est d'ailleurs celui-ci qu'elle va diriger dans le concerto pour orchestre de Bartok, avec le jeu des couples Gioco delle coppie. Très élégante, réservée, un humour fin, discret. Elle adore, elle, les sons orchestraux modernes. Elle adore faire découvrir des œuvres nouvelles au public. Plutôt analytique et intense, sa manière de diriger, quoique très profondément émotionnelle. La voici donc, elle qui dirige avec précision, avec sérénité, dans les passages les plus complexes, et c'est le cas chez Bartok, qui est rien moins qu'une écriture assez sophistiquée pour l'orchestre. D'ailleurs, c'est un concerto pour orchestre. L'orchestre est donc au centre de son propre accompagnement. Oui, c'est une mise en abîme.

Alors cet orchestre scandinave de Helsinki Philharmonic Orchestra, sous la direction de Susanna Melki, elle-même finlandaise, vient de nous jouer le jeu des couples Djokodele Kopie dans le concerto pour orchestre de Béla Bartók. Mais je me suis demandé si ça manquait pas un peu de truculence, un peu de surprise, d'hallucinatoire hongrois. Cela me semblait bien sage. Est-ce qu'on n'a pas manqué un peu de folie? Je me pose la question. Et si vous avez envie d'ailleurs de commenter, eh bien le 076 399 13 73 est là pour ça. On écoute maintenant un joli fruit qui fait partie des agrumes, l'orange.

0: Galice et il revisite le répertoire traditionnel de cette région espagnole près de l'Atlantique, Uxia, avec Yarancha, qui était donc une orange, qui se dit en espagnol naranja, comme quoi on voit vraiment cette langue gallègue qui évolue, enfin qui change beaucoup par rapport à l'espagnol. Tout à l'heure, après les infos, on retrouve Mitsuko Shida et puis côté chef d'orchestre, Johanna Malwitz, donc la nouvelle berlinoise, et Barbara Hannigan. Pour l'instant, eh bien, le temps de s'informer un peu de ce qui se passe quand même dans le monde. 10h, les 3 minutes d'infos.
1: Sandra Viscardi.
2: Il vole actuellement vers Washington. Donald Trump vient de quitter la Chine après sa visite officielle de 2 jours. Le président américain se vante d'avoir décroché des accords commerciaux fantastiques et une offre d'aide chinoise pour débloquer le détroit d'Ormuz. Le président chinois Xi Jinping, lui, salue l'établissement entre les deux puissances rivales d'une nouvelle relation de stabilité stratégique constructive. Kiev en deuil aujourd'hui en mémoire des 24 personnes tuées et des 47 blessées hier dans les frappes russes sur la capitale ukrainienne. Bilan encore provisoire car les secouristes fouillent toujours les décombres des immeubles touchés. L'agence de l'énergie atomique, elle, s'inquiète de la proximité des frappes avec des centrales nucléaires, ce qui pourrait conduire à un accident nucléaire d'importance. 36 pays et l'Union européenne ont annoncé leur intention d'adhérer à un nouvel accord partiel élargi établissant le tribunal spécial pour le crime d'agression contre l'Ukraine. C'est ce qu'annonce ce matin le Conseil de l'Europe. La Suisse en fait partie. Alors qu'à Washington, les négociations pour prolonger la trêve qui expire dimanche se poursuivent entre Israéliens et Libanais, l'armée israélienne appelle ce matin à évacuer 5 villages au sud Liban, tout près de la ville de Tyr. L'armée justifie cet ordre par la nécessité d'agir avec force contre le Hezbollah pro-iranien à la lumière de la violation de l'accord de cessez-le-feu, dit cette armée israélienne. Les miliciens chiites ont en effet lancé un drone explosif hier sur le nord d'Israël. Il visait des soldats, mais 4 civils ont été blessés. Le milliardaire indien Gautam Adani, inculpé aux États-Unis dans une vaste affaire de corruption, a accepté de payer une amende de plusieurs millions de dollars sans reconnaître sa culpabilité. Avec son neveu Sagar Adani, il a accepté de payer 18 millions de dollars. L'Organisation mondiale de la santé met en garde contre l'augmentation de la consommation de sachets de nicotine dans le monde. Elle dénonce les tactiques agressives de l'industrie du tabac pour séduire la jeune clientèle. Selon un rapport publié ce matin, ces petits sachets de nicotine qui libère de la nicotine par la muqueuse buccale une fois placée entre la gencive et la lèvre sont en train de remodeler à toute vitesse le marché mondial du tabac et des produits à base de nicotine. Pour séduire les jeunes, les produits ont des arômes sucrés, ils sont présentés comme modernes, discrets et sans tabac. Les championnats du monde de hockey sur glace débutent aujourd'hui à Zurich et Fribourg. Les premiers matchs déjà cet après-midi, mais la Suisse, elle, entre en lice ce soir à 20h20 contre les États-Unis à Zurich. Match à suivre en direct sur RTS2. En tennis, Elina Svitolina, 10e mondiale, s'est hissée en finale du W1000 de Rome après sa victoire en 3-7 sur Iga Świątek. L'Ukrainienne jouera demain le titre face à l'Américaine Coco Gauff. Des scientifiques ont identifié un nouveau dinosaure gigantesque, le Nagatitan, plus grand qu'un diplodocus. Il a été identifié à partir de restes découverts il y a plusieurs années en Thaïlande. Cet animal était herbivore, il possédait un long cou, il mesurait 27 mètres et pesait environ 27 tonnes, ce qui en fait le plus grand jamais trouvé en Asie du Sud-Est. Il vivait dans ce qui est aujourd'hui la Thaïlande il y a 100 à 120 millions d'années. Un ciel copié-collé de celui d'hier, nuages, précipitations et éclairs. Si vous les prenez dans l'ordre ou dans le désordre, c'est comme vous voulez. La neige en plus, un peu plus bas, 1000 mètres, voire même encore localement plus bas, et 10 degrés tout juste.
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1: Il y a des musiques comme ça qui nous réconcilient avec tout. C'est le cas de cet extrait du Messie de Handel, le concert spirituel Hervé Niquet et la soprane Sandrine Pillot.

Nous étions ici en compagnie de Handel dans le Messie avec l'orchestre de Hervé Niquet et Sandrine Pillot, troisième partie de cet oratorio. Mozart, qui était compositeur, vous l'avez sûrement compris depuis le temps que vous êtes mélomane, était aussi, et d'abord en fait, presque d'abord, parce qu'il a composé tellement tôt qu'on ne sait pas l'un ou l'autre lequel il a été le premier, c'était un virtuose du clavier. Et c'est aussi comme ça qu'il éblouit les gens autour de lui, les cours européennes dans lesquelles on l'amène faire le singe savant. Le singe savant, mais l'enfant, surtout le Wunderkind, l'enfant exceptionnel. Son papa Léopold organise de longues tournées, où le petit Wolfi joue devant des rois et des aristocrates. Et il aimait, en fait, réellement, improviser au clavier. On disait qu'il pouvait inventer des variations et des mélodies avec une facilité redoutable. Et en même temps, il n'écrit pas pour la virtuosité pure, pour des gens comme lui qui n'ont aucune difficulté technique. Il écrit pour le sentiment, pour les possibilités expressives d'un nouveau clavier qui arrive sur le marché, qui est le pianoforte, qui est capable de redonner des nuances, contrairement au clavecin. La preuve en est de cette expressivité avec cette sonate jouée par Mitsuko Uchida.

La sonate numéro 16 de Mozart avec Mitsuko Uchida au piano, un enregistrement de 83 qui n'a pas pris une ride, paru chez Philips. Les personnes dont je vous parle depuis ce matin, qui sont toutes des chefs d'orchestre, Michi Geg, Susanna Melki, Marine Alsop et maintenant Johanna Malwitz, on se croirait dans un roman de Thomas Mann, ont tout en commun, c'est étrange, d'être des blondes, des biondines. C'est donc aussi le cas de Johanna Malwitz, une chef d'orchestre et pianiste allemande qui est depuis 2023 donc chef et directrice artistique du Concerthaus Orchester à Berlin. Elle n'avait que 27 ans lorsqu'elle est devenue directrice générale de la musique à Erfurt, soit la plus jeune directrice générale de la musique en Europe. Alors il y a un enregistrement qui vient de paraître chez elle, qui est un enregistrement qui met en valeur Kurt Weill, éminent berlinois, qu'elle a enregistré justement avec le Concerthaus Orchester Berlin. On y retrouve la première et la deuxième symphonie, ainsi que les sept péchés capitaux, entrée officielle pour Madame Johanna Malwitz chez Deutsche Grammophon, où elle en profite pour affirmer son goût pour le répertoire du XXe siècle. Expressif et théâtral, une direction claire, structurée, un sens du théâtre musical, un orchestre très bien contrôlé, une belle énergie globale sans lourdeur, disent les critiques, mais d'autres s'accordent à trouver un peu trop de contrôle, pas assez de saleté ou l'aspect cabaret que d'autres versions montrent avec peut-être un peu plus de rugosité. En tout cas, un disque élégant, moderne et intelligent. Mais j'ai choisi pour aujourd'hui de vous d'introduire sa personnalité par quelque chose de plus champagne. Il s'agit de la musique de Franz Lehár.

Le Villialied de la Veuve Joyeuse de Franz Lehár, le Frankfurter Opernhaus und Museum Orchester de Francfort, donc, avec Johanna Malwitz. Petit extrait qui, j'espère, vous donnera envie de découvrir plus sur cette jeune chef d'orchestre dont on va bien sûr entendre parler, puisqu'elle a intégré le label Deutsche Grammophon. Donc, au-delà de cet enregistrement Kurzweil, on va sûrement avoir de très beaux enregistrements avec elle. Autre chef d'orchestre, c'est Barbara Hannigan. Vous avez sûrement vu passer cette silhouette éthérée, pleine d'énergie, avec cette fois-ci des cheveux plus roux. Claire, qui chante lorsqu'elle dirige, qui danse, qui a l'air d'être en pleine exultation, néanmoins une grande précision aussi dans sa direction. Chef d'orchestre canadienne qui a travaillé avec Pierre Boulez, avec des compositeurs aussi comme Georges Benjamin, qui écrit pour elle des rôles majeurs. Elle est passée par l'Uni de Toronto et à la Guildhall School of Drama de Londres, Music and Drama. Et là, je vous la propose dans une petite gourmandise. Ça vous rappellera un film un peu technicolor avec Audrey Hepburn. Il s'agit de I Could Have Danced All Night dans My Fair Lady. Et donc, Barbara Hannigan chante et dirige le Ludwig Orchestra.

c'est qu'elle sait s'amuser, cette chère Barbara Hannigan. Allez à un concert et vous verrez, ça n'est pas la première à s'ennuyer. Barbara Hannigan ici avec le Ludwig Orchestra dans « I Could Have Danced All Night », musique de Frédéric Love. Et dans le même style, dans un autre album, cet album-là s'appelait « Dance With Me », « Danse avec moi ». D'ailleurs, on y retrouve un super ensemble de sax que j'adore diffuser souvent pour vous. C'est le Berlage Saxophone Quartet. Ils sont sur cet album « Dance With Me » chez Alpha Classics. Et chez le même label Alpha, eh bien, un autre album comme ça, très caressant, très féminin, très soyeux, un American Dream. Ici, le titre At the Fair, donc à la foire. Billy Barnes, le compositeur. Et le titre de cet extrait en particulier, c'est Have I Stayed Too Long at the Fair? Est-ce que je suis restée trop longtemps à la foire? Si on avait 6 ans, on dirait Non. C'est jamais assez long. Je vais encore faire un tour de manège. Ici, Barbara est accompagnée du Gothenburg Symphony Orchestra.

Donc, une musique de Frédéric Barnes, Billy Barnes, pardon. Have I Stayed Too Long at the Fair avec Barbara Hannigan et l'Orchestre Symphonique de Göteborg. On change alors complètement de... j'allais dire de spectacle, mais oui, parce que c'est un spectacle naturel. Et on retrouve la chef d'orchestre Susanna Melki, finlandaise, qui tout à l'heure avait interprété avec l'orchestre de Finlande.

le concerto de Bartok, et on se retrouve en Carélie. Alors la Carélie, ce sont des forêts boréales, pins, épicéas, bouleaux, une forêt dense, sombre. Si vous marchez sous les pieds, vous retrouverez des mousses et des lichens et plein de myrtilles et d'érelles. Puis attention les moustiques, parce que leur marécage, zone humide, lacs, rivières, mais des lacs souvent très purs, des eaux froides et limpides qui reflètent les forêts, des étés lumineux, mais bon, courts, des hivers longs, enneigés, très froids, tout blancs. C'est l'aspect paisible de la Carélie qui se partage entre la Finlande et la Russie. Et c'est aussi cette région qu'évoque Sibelius dans sa suite pour orchestre Carélia. On y retrouve l'orchestre d'Helsinki et Susanna Melki.

mais on a envie d'y rester pour toujours dans cette Carélie paysage qui donne son nom à cette suite pour orchestre de Jean Sibelius. La balade, c'était le deuxième mouvement de la suite de Carélie avec l'orchestre d'Helsinki et Susanna Melki. Bon, on va retrouver l'irrévérencieux Gilles Lapape qui, oh, comme il a désobéi, il joue un morceau qui devrait être avec du piano et il ne le fait pas accompagné au piano, mais à l'accordéon et à la contrebasse. Quel enfant terrible ce Gilles Lapape qui est au violon pour le Schöne Rosmarin de Fritz Kreisler.

Valse caressante de Respighi qui suivait le chêne Rosmarine de Fritz Kreisler et maintenant la Tarantella Segreta avec Luciano Catapano et à la mandoline Gino Evangelista, un album qui s'appelle L'âge d'or de la chanson napolitaine. Ça augure du meilleur.

0: Ça fait du bien d'en voir pour une fois une tarentelle qui ne soit pas stéroïdée. Tarantella segreta, jouée et chantée. Chantée par Luciano Cattapano, à la guitare, il est aussi guitariste, et puis la mandoline de Gino Evangelista. Un duo enregistré à l'église de Rougemont en 2006 pour le label Claves. Il va être 10h, 11h plutôt, et bah c'est les infos.
1: Sandra Viscardi.
2: C'est Alain Berset qui l'a annoncé ce matin à Chisinau lors d'une réunion des ministres des Affaires étrangères du Conseil de l'Europe. 36 pays et l'Union européenne vont adhérer à un nouvel accord partiel élargi établissant le tribunal spécial pour le crime d'agression contre l'Ukraine. La Suisse en fait partie. Pour le secrétaire général du Conseil, c'est une étape décisive vers la mise en place concrète du tribunal spécial et la reconnaissance des responsabilités pour l'agression contre l'Ukraine. 24 morts au moins et plus de 40 blessés hier à Kiev dans des frappes russes. La capitale ukrainienne observe d'ailleurs une journée de deuil aujourd'hui. Le bilan n'est pas définitif car les secouristes fouillent toujours les débris des immeubles rasés. Côté russe, des frappes ukrainiennes sur la ville de Ryazan au sud-est de Moscou ont fait 4 morts et 12 blessés. C'était prévu dans la trêve de 3 jours décrétée pour commémorer la fin de la Deuxième Guerre mondiale. La Russie et l'Ukraine ont échangé ce matin 205 prisonniers de guerre de chaque camp. Les soldats russes ont été notamment emmenés en Biélorussie, où ils sont actuellement pris en charge médicalement. Donald Trump vole vers Washington. Air Force One a décollé peu après 8h30 de Pékin, après une visite officielle de 2 jours en Chine. Avant d'embarquer, le président américain s'est vanté d'avoir décroché des accords commerciaux fantastiques et une offre d'aide chinoise pour débloquer le détroit d'Ormuz. Avant de laisser partir son homologue américain, le président chinois Xi Jinping a parlé d'une visite historique qui fera date. Une épidémie d'Ebola s'est déclarée dans la province de Ituri, dans l'est de la République démocratique du Congo. Épidémie en plus des conflits armés qui sèment la terreur dans la région. Pour l'heure, 4 décès ont été attribués au virus. 246 cas suspects, dont 65 mortels, ont été recensés. Rappelons que ce virus reste souvent mortel malgré des vaccins et des traitements. Cette fièvre hémorragique hautement contagieuse a fait 15 000 morts en Afrique au cours des 50 dernières années. L'initiative 10 millions fait exploser les budgets de campagne. 15 millions dépensés autour de ce texte qui est soumis au vote populaire le 14 juin prochain. Un record depuis que les partis et comités ont l'obligation d'annoncer leurs dépenses. Les partisans ont budgété 6 400 000 francs, somme fournie par des sympathisants comme l'ancien conseiller fédéral Christophe Blocher ou le conseiller national Thomas Mater, et par la Fondation pour une politique bourgeoise. Dans le camp du non, 9 millions de francs, dont près de la moitié venant d'économies suisses. Pour l'autre objet, soumis le 14 juin, la modification de la loi sur les services civils, partisans et opposants ont déboursé presque la même somme, environ 300 000 francs. La Fondation pour la formation des adultes à Genève, victime en avril d'une cyberattaque. Aucun système pédagogique ni aucune donnée d'étudiants n'ont été affectés, mais celles des collaborateurs ont été piratées et des investigations sont en cours. Les citoyens de Guin, dans le canton de Fribourg, devront voter une deuxième fois pour élire leur conseil général à la suite d'une potentielle fraude le 8 mars. Le nouveau scrutin, qui nécessitera un dépôt de liste et une deuxième campagne électorale pour les partis politiques, se tiendra le 25 octobre. Pour assurer l'intérim, les personnes élues le 8 mars siégeront au sein d'un législatif provisoire. Un ciel nuageux avec des précipitations intermittentes et localement orageuses cet après-midi. Quelques éclaircies en Valais et au nord, mais aussi de la neige des 1200 mètres. Et n'attendez pas plus de 10 degrés.
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0: Est-ce que vous avez entendu parler du traducteur Piotr Markovitch, qui a une des plus belles plumes de traducteur pour la littérature russe. Je vous en parle parce que vraiment, tout sous son travail reflète d'une lumière particulière. Et j'aimerais vous lire les premiers vers d'Eugène Onéguine de Pouchkin, puisque c'est la valse de Tchaïkovski d'Eugène Onéguine qu'on entendra avec ces vers qui sont traduits par André Markovitch. Mon oncle, un homme de morale, lorsqu'il sentit qu'il trépassait, força l'estime générale et se tailla un franc succès. L'exemple, certes, nous inspire. Mais quel ennui, peut-être pire que de rester des nuits durant à tendre au chevet d'un mourant. C'est une ignominie perfide qu'un presque mort a égayé, lui a rangé ses oreillers, compté ses gouttes, l'air languide et soupirant, pensé tout bas. Satan ne te prendra-t-il pas ? Ainsi, volant de coche en coche, pensait un jeune et fier gandin, seul héritier de tous ses proches sur vœu suprême de Jupin, ami de mes premiers poèmes. Sans préambule, à l'instant même, présentons-le tout uniment, c'est le héros de mon roman. Mon bon camarade Onéguine naquit lecteur à Pétersbourg, où vous aussi vite le jour et vous brillâtes, j'imagine. Jadis, j'y flânais jour et nuit, mais le climat du Nord me nuit. Commis intègre de l'Empire, son père allait en s'en détant et se ruinait comme on respire, tout en donnant 3 balles par an. Ses rêves guénis veillaient les anges. Madame avait pris soin de ses langes. Monsieur survint quand il grandit. L'enfant était vif, mais gentil. Monsieur l'abbé, pour qui l'étude devait distraire le bambin, parlait de tout d'un ton badin, fuyait toute morale rude et le tensait sans insister en flânant au jardin d'été. Quand des orages de jeunesse pour Onéguine vint le temps, troubles espoirs, tendre tristesse, monsieur fut chassé promptement. Mon Onéguine est libre, il vole, coiffé à la dernière école, vêtu comme un dandy enfin, il voit le monde, il en a faim. C'est un français irréprochable qu'il employait dans tous les cas, dansait fort bien la mazurka et s'inclinait d'un air affable. Chacun le dit à ses façons, intelligent et bon garçon. »

Le latin est passé de mode. Pour vous le dire en vérité en latin, quoique sans méthode, il déchiffrait un mot cité de Cicéron, savait de titre, mettait valle en fin d'épître et disait un peu de travers de l'Énéide, deux, trois vers. Fouiller la poudre des chroniques, la sombre histoire du passé n'existait qu'ère sa pensée. Mais les récits anecdotiques de Romulus jusqu'à nos jours, il les gardait avec amour. Privé de la passion sublime d'offrir au son des jours sa vie, il confondait rythmes et rimes, quoi que chacun de nous y fît. Il critiquait Homère, Eschyle, mais lisait Smith, car plus utile, et donnait dans l'économie, jugeant pourquoi il est permis de mépriser le numéraire à la nation peu riche en or qui, prospérant, bénit le sort d'avoir la matière première. Son père n'y comprenait rien et il hypothéquait ses biens. Je ne veux pas dresser la liste des connaissances d'Evgeny, mais ce qu'il savait en artiste, où il touchait le vrai génie, ce qui, dès son adolescence, lui fut joie, fêtes et souffrances, ce qui meublait le moindre instant de son ennui débilitant. C'était ce que chantait Ovide, la science aimable des passions, qui lui valut la perdition de ses jours fastes et perfides, au bout du monde, en Moldavie, si loin de sa chère Italie.

L'air Kuda Kuda Kuda Viuda Lilis de Lenski dans l'opéra Eugène Onegin de Tchaïkovski, version Simeon Berkov et l'orchestre de Paris. Je vous lisais tout à l'heure les premiers vers d'Eugène Onegin de Pushkin par la traduction d'André Markovitch. Un des meilleurs, si ce n'est le meilleur des traducteurs depuis la langue russe. En ce moment, il est né en 1960 dans une famille qui était d'origine russe. À Paris, il s'est passionné très tôt pour la langue, la culture russe. Il a étudié à l'Institut national des langues et civilisations orientales, traduisant dès sa prime jeunesse, comme l'on dit. Dans les années 90, il est devenu célèbre grâce à sa nouvelle traduction des œuvres de Dostoïevski, qui était publiée chez Actes Sud avec Françoise Morvan. Et lui avait à cœur de restituer la musicalité, la violence, l'énergie même du russe original. Et puis ensuite, d'autres auteurs, Pushkin, Gogol, Tchekhov, mais aussi Shakespeare, depuis le russe et l'anglais. Un homme qui écrit aussi des essais, qui intervient dans les médias, qui parle de son métier, qui offre des réflexions sur la littérature, sur la traduction, l'actualité culturelle. Vous pouvez aller retrouver ses pensées dans des blogs qu'il tient sur le web, et aussi écouter un interview merveilleux au micro de Richard Guettet sur Arte Radio dans la série qui se consacre aux écrivains qui s'appelle Bookmaker. Et parlant également de littérature russe et de traduction, un libraire de mes amis m'a indiqué qu'il y a une nouvelle traduction intégrale d'Anna Karénine que je lirai d'ailleurs au micro. Alors pas cette traduction mais une autre, celle d'Henri Mongo. Ce dimanche à 20h jusqu'à 21h dans l'émission La Liseuse qui est sur RTS Première, dans laquelle je lis des extraits de romans accompagnés de musique. Anna Karénine sera donc à l'honneur avec un beau choix de belle musique. Mais si vous avez envie de vous plonger dans une nouvelle version d'Anna Karénine, eh bien chez Gallmeister, l'auteur et traductrice lausannoise du russe a fait paraître une nouvelle traduction fort remarquée, nom de la traductrice et auteure Eva Antonikov.

Le concerto pour piano et orchestre de Tchaïkovski en si bémol. C'était le deuxième mouvement. Beatrice Rana, en 2015, l'a enregistré avec l'Accademia Nazionale di Santa Cecilia et à leur direction Antonio Pappano.

0: La voix d'une grande chanteuse soviétique et russe qu'on reconnaissait pour son interprétation des chansons folkloriques russes et des romances traditionnelles, c'est le cas pour cette chanson qui est traduite par les mots « phares et rougeurs »,« rebelilitsi » et « rumianzi », »,« rumanitsi », pardon, qui parle d'une femme mariée qui voit revenir son mari jaloux et qui espère que son maquillage disparaissent de lui-même. La magie arrive dans le conte. Elle demande à son maquillage de disparaître parce que son mari rentre à la maison et on apprend qu'il apporte un cadeau inquiétant qui est une sorte de fouet tressé car il soupçonne sa femme d'avoir flirté avec un voisin célibataire. C'est vachement moins mignon quand on le raconte comme ça que la musique elle-même quand on ne comprend pas le russe, n'est-ce pas? Donc oui, humour, jalousie, séduction, menace domestique, c'est glaçant et en même temps la musique est quand même très belle. On écoutait donc la voix de Lyudmila Zhykina, voix profonde, chaleureuse, expressive, une grande dame de la chanson russe, voire figure majeure de la chanson russe du XXe siècle.
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No Moon at All de Keith Jarrett et auparavant George Gershwin joué par Patrick Messina et Fabrizio Chiovetta. Et puis là, dans No Moon at All, nous avions Keith Jarrett, piano et Charlie Haden, contrebasse. Et maintenant, nous avons le cadeau de la journée. C'est le cadeau de Stefano qui nous a envoyé via 076 399 13 73 une petite proposition qui s'appelle Turn the World Around et c'est l'ensemble European Guitar Quartet dans un album qui s'appelle Fortune, qui est un jeu de mots sur fortune, mais sur 4 et ton Fortune. Allez, on y va!

Turn the World Around, c'est un thème de Harry Belafonte et nous avions ici l'European Guitar Quartet avec un album qui s'appelle Fortune, donc, chez Dr. Heart Music, le label s'est paru en 2024. Voici un autre morceau traditionnel, je n'ai pas le pays, mais à l'écoute j'ai l'impression qu'on est côté Brésil, ça s'appelle Egum et l'ensemble s'appelle Ayom.

Alors effectivement, c'est un groupe, je me suis renseignée plus précisément, parce que j'étais un petit peu désemparée. Ce sont des marins de la musique qui sillonnent l'Atlantique noir, du Brésil à l'Angola et au Cap-Vert. Alors, on n'a toujours pas l'origine exacte de ce morceau qui s'appelle Egum et qui est proposé par l'ensemble Ayom. Mais Ayom, vous l'aurez compris, ça mélange en fait de sonorités brésiliennes, tropicales, afro-latines et afro-lusitanes, qui est basé à Barcelone et qui voyage un petit peu aussi du côté de Lisbonne. Donc voilà, à retenir le titre Egum par l'ensemble Ayom. Et voici la musique de Jean Français.

un trio de gens français avec Christophe Hartmann, Mathias Rasch et Anna Kalishenko. Et nous sommes français excepté, hein, gens français excepté. Nous sommes quand même là depuis un petit moment sur le continent américain. On a commencé avec Keith Jarrett et George Gershwin, ensuite avec toutes ces musiques des descendants africains. Là, oui, c'était ça. IOM avec eux, donc. Et puis, le Turn the World Around, c'était Harry Belafonte. Et maintenant, le bordel 1900 argentin de l'argentin Piazzolla. J'ai failli avoir un blanc, ma terreur absolue, mais je ne l'ai pas eu. Et nous écoutons Mathias Ziegler à la flûte.

0: La musique de Mada, Madagascar, avec Atahora Fabibi et Digari, ainsi que Irma Ratazina. Il est 11h59, donc dans quelques minutes, seconde, c'est midi. Moi, je vous dis à lundi.
1: Sandra Viscardi.
2: Donald Trump a décollé de Pékin après son sommet avec Xi Jinping. Au terme de la visite du président américain, il vantait son amitié avec son homologue chinois. Mais Jordan Davis, vous êtes en direct de Pékin. Cette rencontre se solde par peu d'avancées concrètes pour détendre les relations entre les deux pays.
3: En effet, dans la matinée, Xi Jinping a amené Donald Trump pour une visite des anciens jardins impériaux, une promenade d'amitié selon le président américain. Et Donald Trump misait en effet sur la bonne entente entre lui et son hôte pour masquer des désaccords profonds entre les États-Unis et la Chine. Les deux pays ont conclu une trêve dans la guerre commerciale en octobre, mais ce n'est pas clair comment cette relation permettra de la pérenniser, ni sur quelle base. Dans son dernier communiqué, le gouvernement chinois affirmait que les deux pays étaient parvenus à un nouveau consensus, une compréhension commune sans détail. Aucune explication non plus de la part de la délégation américaine. Donald Trump est arrivé ici avec une trentaine de CEO dans son sillage et vanté des accords commerciaux de tous les superlatifs. Or, on en trouve difficilement les traces à cette heure, comme par exemple son annonce d'un achat de 200 appareils Boeing, un deal qu'un porte-parole du ministère des Affaires étrangères ici à Pékin refuse de confirmer. Donald Trump a par ailleurs invité Xi Jinping à poursuivre la discussion à Washington en septembre, mais sans droit aucune confirmation pour l'heure si cette invitation a été acceptée.
2: Merci Jordan Davis, notre correspondant en Chine. C'est un pas important au vu de la constitution d'un tribunal pour juger la Russie pour son agression de l'Ukraine. Sous l'égide du Conseil de l'Europe, 36 pays et l'Union européenne ont signé un accord pour l'instauration d'une telle cour. La Suisse a aussi apposé sa signature. Pour le secrétaire général de ce conseil, le fribourgeois Alain Berset, ce tribunal spécial représente la justice et l'espoir. Il faut désormais donner suite à cet engagement politique en garantissant le fonctionnement et le financement de cette cour, a-t-il dit. 24 morts au moins et plus de 40 blessés hier à Kiev dans des frappes russes. La capitale ukrainienne observe une journée de deuil aujourd'hui. Le bilan n'est pas définitif car les secouristes fouillent toujours les débris des immeubles rasés. Et côté russe, des frappes ukrainiennes sur la ville de Ryazan, au sud-est de Moscou, ont fait 4 morts et 12 blessés. Et puis c'était prévu dans la trêve de 3 jours décrétée pour commémorer la fin de la Deuxième Guerre mondiale. La Russie et l'Ukraine ont échangé ce matin 205 prisonniers de guerre de chaque camp. Les soldats russes ont été emmenés en Biélorussie où ils sont actuellement pris en charge médicalement. Que faire si votre voisin fume chez lui et que vous êtes importuné dans votre appartement? Que risquez-vous à inhaler la fumée de votre voisine de terrasse? Les réponses à ces questions, vous les trouvez sur une nouvelle plateforme en ligne, passivesmoke.ch, un site contre la fumée passive, pensé par les milieux anti-tabac. Bonjour Marielle Savoie.
4: Bonjour.
2: Ce site, il se veut une réponse à l'immobilisme politique sur le sujet.
4: Oui, plus de 6 personnes sur 100 sont exposées à la fumée passive, une heure par jour en Suisse. Et pourtant, les lois, elles, n'ont pas beaucoup évolué ces dernières années sur le plan fédéral, déplore Benoît Perrière, chargé de communication à l'AT, l'Association suisse pour la prévention du tabagisme.
5: Depuis la loi de 2010, l'interdiction de fumer dans les lieux publics fermés, il n'y a pas eu d'évolution de cette loi. Certains pays ont interdit de fumer sur les places de jeu, d'autres interdisent de fumer sur les terrasses. Et l'idée, c'est d'essayer de faire avancer les choses, parce que c'est la santé de la population suisse avant tout.
4: Pour convaincre de l'importance de l'enjeu, la plateforme recueille les témoignages de personnes touchées par la fumée passive et en tirera un rapport annuel. Mais elle se veut aussi un outil pratique avec des informations sur le sujet et des conseils pour aborder la thématique calmement avec son voisin fumeur, par exemple. Elle fournit même des lettres types s'il faut demander des rénovations à son propriétaire pour éviter d'être importuné.
2: Marielle Savoie, en direct du Palais fédéral. L'initiative 10 millions fait exploser les budgets de campagne, 15 millions de francs dépensés. Pensez autour de ce texte soumis au vote populaire le 14 juin prochain. Un record depuis que partis et comités ont l'obligation d'annoncer leurs dépenses. Les partisans ont budgétisé 6 400 000 francs, une somme fournie par des sympathisants comme l'ancien conseiller fédéral Christophe Blocher ou encore le conseiller national Thomas Matter ou la Fondation pour une politique bourgeoise. Dans le camp du non, 9 millions de francs dont près de la moitié venant d'économie suisse. Et pour la modification de la loi sur le service civil qui est aussi soumis le 14 juin au vote populaire. Partisans et opposants ont déboursé presque la même somme, environ 300 000 francs. Les championnats du monde de hockey sur glace débutent cet après-midi à Fribourg et Zurich. La Suisse, elle, entre en lice ce soir avec une affiche de prestige puisque les Helvètes affrontent à Zurich les États-Unis. Un remake de la finale de l'an passé perdue de justesse 1-0 à Stockholm. L'équipe nationale a hâte d'entamer la compétition, mais pour le nouveau sélectionneur Yann Cadieux, il n'est pas question de parler de revanche.
6: Ce match-là, il y a beaucoup de monde qui parle d'une revanche de la finale et de l'année passée, ça serait une grande erreur. À la fin, c'est match numéro 1 des championnats du monde, c'est une nouvelle histoire et il faut se concentrer sur ce match-là et pas sur ce qui se concentre demain, mais en même temps, il faut être capable de contrôler nos émotions. Ça sert à rien d'être trop bas ou mettre trop de pression sur ce match-là parce que on regarde, il y a quoi, le Canada, 4 ou 5 ans en arrière, ils sont rentrés tout juste en quart de finale grâce à la victoire d'une autre équipe, sinon ils ne rentraient pas et à la fin ils ont été champions du monde. Ça fait, oui, c'est un match important, mais encore une fois, on ne va pas jouer nos champions du monde juste sur ce match-là. Ça fait, il faut contrôler ce qu'on peut contrôler et c'est comme nous, on va jouer.
2: Yann Cadieux avec Alain Thévaux, Suisse-États-Unis, coup d'envoi du match à 20h20. Vous pourrez le suivre sur RTS2, comme tous ces championnats du monde. Un ciel gris et humide, des orages possibles cet après-midi, des éclaircies aussi sur le Valais et au nord. 10 degrés tout juste, de la neige assez bas, hein, même en dessous de 1000 mètres par endroit. Plus de soleil demain en plaine, mais toujours les mêmes conditions qu'aujourd'hui en montagne.
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9: Vladimir Horowitz, une légende du piano qu'on retrouve aujourd'hui pour le dernier volet de 5 émissions. Chopin, pour vous accueillir.

Vladimir Horowitz dans l'étude opus 25 numéro 1 de Chopin, l'un de ses derniers témoignages au disque qui remonte à l'année 1989, c'était l'année de sa disparition. Horowitz, son génie, ses fulgurances, son inconstance aussi avec des périodes de retrait de la scène. On arrive donc aujourd'hui au dernier volet de cette série consacrée à un phénomène du piano, né en 1903 à Kiev, mort à l'automne 1989 à New York à l'âge de 86 ans. Horowitz avait tout, la virtuosité, la sensibilité, le feu de l'imagination, et puis cette vulnérabilité qui lui a coûté bien des moments difficiles. On peut l'entendre, cette vulnérabilité, dans ses interprétations si fines des mazurkas de Chopin. Il en plaçait toujours une ou deux dans ses programmes. Ça apportait un charme, une mélancolie aussi qui collait au personnage, instable, tourmenté, manquant de confiance en lui et en même temps très sûr de son instinct musical.

Vladimir Horowitz dans une mazurka de Chopin, celle en La mineur, opus 17, numéro 4. On l'écoutait dans cet enregistrement studio de l'année 1971. On a vu cette semaine qu'Horowitz a interrompu plusieurs fois sa carrière. C'était pour une raison de nerfs, d'épuisement, de relations compliquées aussi avec sa femme Vanda. Le paradoxe, c'est qu'il aimait se produire en public, il avait besoin du contact avec le public. C'est pour ça qu'il est malgré tout retourné à la scène, au Carnegie Hall de New York, en Europe et au Japon pour des tournées de concerts dans les années 80. Il s'est produit à Londres, Paris, Milan, Berlin, Vienne, Amsterdam, Hambourg, bref, beaucoup de métropoles où il a été reçu comme une légende du piano. Il s'est même produit à Moscou et Leningrad en avril 1986, alors qu'il n'avait plus remis les pieds en Russie depuis 1925. C'était à l'ère de Ronald Reagan et Mikhail Gorbatchev, avec un dégel des relations diplomatiques entre l'URSS et les États-Unis. À Moscou, le concert a été filmé et il en est sorti un disque. On écoute le premier mouvement de la sonate en ut majeur de Schell 330 de Mozart. Horowitz y montre espiègle, joueur, gracieux, avec des couleurs pianistiques qui n'appartiennent qu'à lui.

Le premier mouvement de la sonate Köchel 330 de Mozart par Vladimir Horowitz, c'était lors de son concert légendaire en avril 1986 à la grande salle du Conservatoire de Moscou. L'année d'après, Horowitz fait sa dernière apparition publique à Hambourg, où il avait recueilli ses premiers succès en Occident en 1926. Son agent artistique Peter Gelb parvient à le convaincre d'enregistrer en mars 1987 le 23e concerto de Mozart avec Carlo Maria Giulini et l'orchestre de la Scala de Milan. Les séances d'enregistrement ont lieu à Milan et on a tout juste le temps d'y envoyer des caméramans. À nouveau, Horowitz apporte sa touche unique à cette musique. Il prend l'adagio à un tempo allant, comme s'il improvisait dans l'instant, et il se montre brillant dans le rondo final. Le phrasé est chantant et on y trouve quelques coups de griffe qui n'appartiennent qu'à lui.

Vladimir Horowitz dans l'Adagio et le rondo final du 23e concerto en La majeur de Mozart. Il était accompagné par Carlo Maria Giulini et l'orchestre du Théâtre de la Scala de Milan. C'était en mars 1987. Trois mois après, le 21 juin 1987, Horowitz se produit à Hambourg. Ce sera son dernier récital en Europe et, sans le savoir, son dernier concert. De retour à New York, Horowitz enregistre encore quelques œuvres chez lui, à son domicile. Deutsche Grammophon publie un compact disque intitulé Horowitz at Home. Puis ce sera l'ultime enregistrement tiré de ses sessions en octobre et novembre 89, publié par Sony. On y trouve une sonate de Haydn, jouée avec une fraîcheur étonnante, et certaines études de Chopin. On écoute l'étude opus 25, numéro 5. Horowitz fait ressortir les lignes mélodiques et les voix intermédiaires, notamment à la main gauche.

Vladimir Horowitz dans l'étude opus 25 numéro 5 de Chopin, une pièce tirée de son dernier album publié par Sony. Horowitz avait enregistré une sélection de pièces chez lui, à son domicile new-yorkais, entre le 20 octobre et le 1er novembre 1989. Il avait donné son accord à la publication de plusieurs d'entre elles, comme le Nocturne opus 62 numéro 1 de Chopin. Ce qu'il y a d'étonnant, c'est la façon de jouer, avec un phrasé souple et racé à la fois, un jeu de pédales sophistiqué et des couleurs pianistiques très subtiles. Horowitz disait que la chose la plus importante dans le jeu du piano, c'était la couleur.

Vladimir Horowitz dans le Nocturne opus 62, numéro 1 de Chopin. On trouve un autre nocturne admirable sur ce disque et La mort d'Isolde de Wagner dans la transcription de Liszt pour le piano, légèrement retouchée par Horowitz, semble-t-il. Enfin, ça, ce serait à vérifier. Quoi qu'il en soit, c'est une interprétation magnifique avec un sens de la narration à chaque mesure. Horowitz, il faut le savoir, avait une passion pour Wagner.

Vladimir Horowitz dans La mort d'Isolde de Wagner Liszt. Ça fait partie de ses tout derniers enregistrements datés de l'automne 1989. Le 5 novembre 1989, Horowitz meurt d'une crise cardiaque chez lui à New York. Le pianiste laisse un héritage considérable à sa femme Wanda Toscanini Horowitz. Il lègue quelque 300 000 dollars à la Juilliard School afin de créer des bourses. Il est inhumé à Milan, dans la chapelle Toscanini, auprès de sa propre fille, Sonia, qui s'était donné la mort à Genève en janvier 1975. Horowitz laisse une discographie immense éparpillée entre les lives et les enregistrements de studio. Il aimait la pièce qu'on va écouter, la valse caprice numéro 6, tirée des soirées de Vienne. Franz Liszt a repris ici des valses de Schubert qu'il a paraphrasées pour en faire un morceau de caractère.

0: Vladimir Horowitz dans les soirées de Vienne de Liszt Schubert, un enregistrement tiré de l'album Horowitz at Home, publié chez Deutsche Grammophon. Voilà, c'est ainsi que se termine cette série d'émissions consacrée à un immense pianiste. Merci à Gilles Ozaman pour sa réalisation et merci pour votre écoute, chers auditeurs. Je vous souhaite de passer une belle fin de semaine et je vous donne rendez-vous lundi prochain pour un nouveau portrait en musique dans les références. Vous écoutez RTS Espace 2, il est 13h, voici le journal de la mi-journée.
1: Bonjour. Donald Trump a quitté la Chine ce matin en déclarant avoir conclu des accords commerciaux fantastiques. Pékin parle de visite historique, mais quelles conclusions peut-on vraiment tirer de cette rencontre? On fera le point avec notre correspondant en Chine. Le championnat du monde de hockey sur glace commence aujourd'hui en Suisse. Les Helvètes affrontent les États-Unis ce soir. Un duel qui a des airs de revanche puisque les Américains avaient battu les Suisses l'an dernier. Vous entendrez le portrait de cet adversaire. Dans ce 12-30 également, l'élimination de la Suisse à l'Eurovision hier soir, une plateforme qui vous conseille pour vous protéger de la fumée passive et les reflets d'un gros diamant bleu-vert vendu pour 14 millions de francs. En fin d'émission, on s'approchera d'une faille sous haute surveillance. C'est dans le Val d'Anniviers en Valais. La faille des Fios s'élargit chaque jour de 4 mm. Elle pourrait s'effondrer d'un jour à l'autre. Alors la vallée se prépare pour éviter inondations et coupures de courant. Un géologue nous parlera des enjeux de cette fissure géante. Du côté du ciel, toujours de la pluie aujourd'hui, avant un week-end en demi-teinte. Les températures remonteront un peu dès demain. Voilà, vous avez le menu météo et information. Bienvenue dans ce 12-30. Quel bilan tiré de la rencontre entre Donald Trump et son homologue chinois Xi Jinping? Le président américain a décollé tout à l'heure de Pékin. Il s'est vanté d'une amitié sino-américaine au terme de ce sommet. Jordan Davis, on vous retrouve en direct de Pékin. Cette rencontre se solde toutefois par peu d'avancées concrètes pour détendre les relations entre les deux pays.
2: Oh oui, en effet, au deuxième jour du sommet, Xi Jinping a emmené Donald Trump pour une visite des anciens jardins impériaux à bord de la cité interdite. Une promenade d'amitié, selon le président américain, qui pendant cette visite misait sur la bonne entente entre lui et son hôte. Une bonne entente qui masque néanmoins des désaccords profonds entre les États-Unis et la Chine. Les deux pays ont conclu cette trêve de la guerre commerciale en octobre dernier. Et ce n'est pas clair comment cette réunion aura permis de la pérenniser, ni sur quelle base d'ailleurs. Parce que normalement, à l'issue d'un sommet réussi, il y a un communiqué commun, mais ici, aucune vision partagée, écrite noir sur blanc. Chacun va de son récit sur ce qui s'est passé et entendre la Chine. Les deux présidents auraient trouvé un consensus, et je cite, sur une nouvelle vision d'une relation constructive et d'une stabilité stratégique. Qu'est-ce que ça veut dire concrètement? Difficile à dire. Il n'y a pas plus de détails côté chinois et à Nouk, il y a encore moins de détails de la part de la délégation américaine.
1: Mais Donald Trump, lui, évoque des accords commerciaux qu'il qualifie de fantastiques.
2: Oui, mais on en trouve peu de traces finalement. Un exemple, le président américain a annoncé que la Chine allait acheter 200 appareils Boeing, ce que Pékin ne confirme pas pour l'heure. Donald Trump a invité Xi Jinping à poursuivre la discussion à Washington en septembre, mais Anouk, aucune nouvelle si cette invitation aura été acceptée.
1: Merci Jordan Davis en direct de Pékin. Et Donald Trump a aussi profité de son sommet en Chine pour mettre un coup de pression sur l'Iran. Le président américain a exhorté Téhéran à conclure un accord. Il a déclaré sur Fox News qu'il ne serait pas beaucoup plus patient. Bonjour Miruna Koka-Kosma.
3: Bonjour.
1: L'Iran s'est pourtant imposé au corps de cette rencontre Chine-États-Unis.
3: Oui, parce que Trump espérait arriver en Chine en position de force après l'opération Fureur épique lancée fin février. Et c'est l'inverse qui s'est produit. L'enlisement au Moyen-Orient, la fermeture du détroit d'Ormuz, les stocks de missiles et de munitions entamés, la présence militaire réduite dans le Pacifique. À Pékin, c'est Trump qui était en position de demandeur. Et Xi Jinping l'a bien compris, se posant en père de l'Amérique dans ce que Trump lui-même a baptisé le G2.
1: Et qu'est-ce que Trump a demandé à son homologue chinois?
3: Eh bien, faire pression sur Téhéran pour rouvrir le détroit d'Ormuz. Le paradoxe, la Chine absorbe 90% des exportations pétrolières iraniennes et 40 milliards de dollars d'échanges annuels lient les deux pays. Pourquoi je dis paradoxe? Parce que Trump demande à l'allié principal de l'Iran de discipliner l'Iran.
1: Et est-ce que Xi Jinping a accédé à cette demande?
3: Oui, mais en apparence, les deux dirigeants ont convenu que l'Iran ne doit pas posséder l'arme nucléaire et qu'Hormuz doit être rouvert. Mais dans les faits, Pékin continuera d'acheter le pétrole iranien. La Chine incite Téhéran à négocier tout en laissant ses entreprises aider la République islamique. Et pendant ce sommet, l'Iran a autorisé 30 navires chinois à traverser Hormuz en imposant ses propres itinéraires et ses propres taxes. Un geste calibré qui rappelle que sans accord avec Téhéran, le détroit reste sous contrôle iranien. Le sommet de Pékin a révélé que c'est l'Iran, pourtant absent de la table, qui détient une partie des clés du rapport de force entre les deux premières puissances mondiales.
4: Merci pour votre décryptage, Miruna Coca-Cosma. En bref, il faut bien un tribunal spécial pour le crime d'agression de la Russie contre l'Ukraine. C'est en tout cas l'avis de la Suisse, de 35 autres pays et de l'Union européenne. Ils ont annoncé leur intention ce matin d'adhérer à un nouvel accord pour établir ce tribunal. Le Conseil de l'Europe avait déjà approuvé la création de cette cour. C'est la première fois qu'un tribunal spécial est ainsi créé. Il sera chargé d'enquêter, de poursuivre et de juger les principaux responsables de ce qui est appelé le crime d'agression contre l'Ukraine. Retour en Suisse avec le championnat du monde de hockey sur glace qui commence cet après-midi. Le premier match pour la Suisse, ce sera ce soir à Zurich. Les Helvètes affronteront les États-Unis. Un duel qui a des airs de revanche entre deux nations qui se connaissent bien. Alain Thévaux, vous êtes notre envoyé spécial à Zurich. L'année dernière, en finale à Stockholm, c'était justement les Américains qui avaient battu les Suisses de justesse 1-0.
5: Oui, les États-Unis s'appuient sur un modèle solide basé sur les filières universitaires et collégiales, un système dont a profité Mathieu Olivier, non drafté, l'attaquant américain de Columbus aux racines québécoises, a su se faire une place en NHL grâce à son engagement et à sa détermination. Blessé l'an dernier, il avait dû renoncer au Mondial à Stockholm et Herning. Cette année, il est bien là, avec une motivation intacte, représenter son pays, Mathieu Olivier.
6: J'ai pas eu le parcours le plus direct, malgré que ça s'est quand même passé assez rapidement pour se rendre dans la Ligue nationale, mais en étant non repêché, puis un joueur qui a dû se rendre d'une manière un petit peu plus difficile, ben, c'est sûr que c'est le fun à 29 ans de pouvoir dire qu'on est capable de jouer à un niveau des championnats internationaux. C'est vraiment le fun d'ici, être à Zurich dans une aréna de qualité comme ça. Je connais bien Théo Rochette. Je passe une petite partie de mes étés à Québec pour aller voir de la famille, des amis. Quand je suis là, j'ai besoin d'un plan d'entraînement, puis de pouvoir patiner, puis jouer au hockey, puis Théo fait partie de ce groupe-là.
5: Côté Suisse, ce match marquera aussi un baptême en championnat du monde. Celui justement de Théo Rochette, le jeune attaquant de LHC, évoluera en première ligne aux côtés de Nico Hischier et Timo Meyer.
4: Suisse-États-Unis, coup d'envoi de ce match à 20h20, à suivre sur les vecteurs de la RTS et dès 20h05 en images sur RTS2. Et une compétition qui commence, une autre qui s'arrête en tout cas pour la Suisse. Alice. La chanson Alice de Veronica Fusaro, la Bernoise, ne participera pas à la finale de l'Eurovision. Elle a été éliminée hier soir à Vienne. J'ai pu joindre tout à l'heure Nicolas Tanner, spécialiste de l'Eurovision et commentateur du concours pour la RTS. Je lui ai demandé comment il expliquait cette élimination.
7: On savait dès le départ que cette chanson était une chanson de jury, c'était une chanson qualitative. Une chanson qu'il fallait comprendre, il fallait comprendre le thème. C'était pas quelque chose d'évident. Je pense que la délégation suisse a fait un énorme travail au niveau de la mise en scène. Elle a fait appel à Benke, qui est le même metteur en scène qu'avait Nemo. Véronica a fait une prestation fantastique. Elle a donné beaucoup d'émotions à sa chanson, surtout lors du live hier soir. Elle a tout donné. On a vraiment espéré jusqu'à la dernière minute qu'elle puisse passer même à la raclette, comme on dit. Et ça n'a pas marché. Je pense que c'est surtout du côté du public. Et c'est là où la Suisse, on l'a vu l'année passée avec Zoé aussi, on a des propositions des fois qui sont peut-être trop qualitatives, mais qui ne touchent pas un public assez large. Donc on peut se poser la question, qu'est-ce qu'on doit faire la prochaine fois?
4: Vous avez parlé de cette mise en scène qui était visuellement très forte. Après, il y avait aussi le thème de la chanson. C'était une chanson sur les violences faites aux femmes. Est-ce que ce sujet était trop lourd pour l'Eurovision?
7: Peut-être, mais par le passé, il y a des chansons, il y a des ballades. C'est vrai qu'on parle beaucoup d'amour, mais il y a beaucoup de chansons qui sont liées à l'anxiété, à des relations toxiques. Je pense par exemple à la Roumanie, qui à mon avis a dû faire un très très bon score hier soir, qui était une chanson un peu rock, comme ça un peu à la Maneskin, mais quand même avec un thème très lourd, hein, qui à mon avis a passé beaucoup mieux que cette chanson voilà, qui était un petit peu langoureuse, qui était très très belle comme ça, mais qui est peut-être pas une chanson aussi de première écoute. Il faut s'imaginer que les gens, surtout du côté du public, ben, ils découvrent les chansons. Donc, quand on va à un concert et qu'on connaît pas toutes les chansons, c'est des fois compliqué à les apprécier à la première écoute. Et je pense que c'est un petit peu ce qui s'est passé avec Véronica Fusaro. Mmh.
4: On avait la victoire de Nemo en 2024, Zoémé qui a terminé 10e l'an dernier. Là, rien. On a l'impression qu'on est sur une pente descendante. C'est quoi les leçons que la Suisse peut tirer aujourd'hui de ces résultats?
7: Je pense qu'à l'Eurovision, comme dans beaucoup de choses, comme dans le sport, il y a des cycles. Et la Suisse a eu un cycle vraiment très positif depuis 2019 avec Luca Hani. Et ça faisait 6 ans que la Suisse avait une présence en finale. Et là, comme pour beaucoup de pays, une fois qu'on a gagné, une fois qu'on l'a organisé, il y a peut-être un petit moment de désarroi, peut-être on s'engage un petit peu moins et puis on choisit peut-être pas la chanson qu'il fallait. On avait une artiste fantastique, Véronica, mais peut-être qu'on n'avait pas la bonne chanson pour un concours comme l'Eurovision. On a ce petit passage à vide, et maintenant il faut se reconcentrer, essayer d'aller retrouver des artistes suisses, il faut aller du côté des camps d'écriture, écrire des chansons, il faut vraiment une chanson d'abord, et puis on a d'excellents artistes en Suisse, il y a beaucoup de créativité, on peut trouver d'autres personnes encore, et je pense qu'il ne faut pas baisser les bras, il y a plein d'opportunités, et c'est un des seuls endroits où on peut avoir une telle visibilité. C'est vrai que Véronica, elle n'a pas passé en finale, mais elle a pu profiter de cette visibilité médiatique pour se faire connaître. Elle va pouvoir continuer sa carrière et faire ce qu'elle veut sans problème.
4: C'était Nicolas Tanner, spécialiste de l'Eurovision, un concours qui continue. Vous pourrez suivre la finale samedi à 21h sur RTS1. Que faire si votre voisin fume chez lui et que vous êtes dérangé dans votre appartement? Qu'est-ce que vous risquez si vous inhalez la fumée de votre voisine de terrasse? Vous trouverez les réponses à ces questions sur une nouvelle plateforme en ligne, passivesmoke.ch, un site contre la fumée passive pensé par les milieux anti-tabac. Ils veulent ainsi répondre à ce qu'ils considèrent être de l'immobilisme politique, Marielle Savoie.
8: Oui, plus de 6 personnes sur 100 sont exposées à la fumée passive une heure par jour en Suisse. Pour 16 personnes sur 100, c'est une heure par semaine. Et pourtant, les lois, elles, n'ont pas beaucoup évolué ces dernières années sur le plan fédéral, déplore Benoît Perrière, chargé de communication à l'AT, l'Association Suisse pour la Prévention du Tabagisme.
9: Depuis la loi de 2010, l'interdiction de fumer dans les lieux publics fermés, il n'y a pas eu d'évolution de cette loi. Certains pays ont interdit de fumer sur les places de jeu, d'autres interdisent de fumer sur les terrasses. Et l'idée, c'est d'essayer de faire avancer les choses, parce que c'est la santé de la population suisse avant tout.
8: La nouvelle plateforme, c'est donc une pierre à l'édifice de la lutte contre le tabagisme. Elle recueille les témoignages de personnes touchées par la fumée passive et en tirera un rapport annuel pour tenter de faire bouger les choses. Mais elle se veut aussi un outil pratique avec des informations sur le sujet, des conseils pour aborder la thématique calmement avec son voisin fumeur, par exemple. Elle fournit même des lettres types s'il faut demander des rénovations à son propriétaire pour éviter d'être importuné.
4: Merci Marielle Savoie. Et on rappelle l'adresse de ce nouveau site internet passivesmoke.ch. Cet avertissement, maintenant, le risque de propagation de la peste porcine africaine est élevé actuellement dans notre pays. La transmission aux porcs d'élevage est possible à tout moment dans les régions où les sangliers sont touchés. C'est ce que communique aujourd'hui l'Office fédéral de la sécurité alimentaire et des affaires vétérinaires. Il déconseille donc d'importer de la viande de porc ou de sanglier provenant de régions touchées. Et un autre indésirable, le moustique tigre. Cet insecte est en train de s'implanter en Suisse romande. Il est déjà présent dans les cantons de Genève, du Valais et de Vaud. Et alors que les beaux jours arrivent, tous les cantons romands appellent à nouveau la population à faire preuve de vigilance et à signaler la présence du nuisible, Romain Bardet.
10: Objectif, supprimer les lieux de ponte de ce moustique, là où il y a de l'eau stagnante, comme les coupelles ou les arrosoirs, mais aussi les gouttières non entretenues ou les trous dans les murs. Le moustique tigre privilégie les zones habitées. Tout un chacun est aussi appelé à signaler l'insecte sur la plateforme moustique-suisse.ch pour que les spécialistes et les autorités puissent intervenir. Car l'insecte, très petit, avec ses pattes zébrées et une ligne blanche sur le thorax, est particulièrement virulent. Il est actif de jour comme de nuit et pique à plusieurs reprises. Et contrairement aux moustiques indigènes, il est capable de transporter certains virus. Laurent Kaufmann, médecin cantonal neuchâtelois.
11: Des maladies nouvelles pour nous, de type Zika, Chikungunya, Dengue, c'est tous des noms qui paraissent très exotiques, mais avec un moustique tigre installé, ce genre de maladie peut devenir relativement commun.
10: Pour limiter sa propagation, l'aide de la population est donc essentielle, en parallèle aux mesures de surveillance mises en place par les cantons. Mais l'insecte finira vraisemblablement par s'établir partout. La Suisse observe donc de près ce que fait le Tessin, où l'insecte est arrivé il y a une vingtaine d'années.
11: Il y a une communication régulière, la population est sensibilisée, il y a une lutte permanente sur différents fronts et qui permet tout à fait de s'accommoder de la présence de ce moustique tigre et d'en limiter un maximum les nuisances.
10: Des mesures qui ont un coût face à l'une des espèces invasives les plus redoutées.
4: Et lui aussi a un coût, 17 millions de dollars plus précisément, ou près de 14 millions de francs suisses. C'est le prix auquel a été acheté cette semaine le plus gros diamant bleu vert vif du monde. Il a trouvé preneur à Genève lors d'une vente aux enchères chez Christie's. L'acquéreur est anonyme, mais le nom du diamant, lui, on le connaît. L'Ocean Dream, le rêve de l'océan. C'est une pièce exceptionnelle, Katia Scher.
12: Oui, donc on va rêver un petit peu, hein, parce que je commence, quand on parle de diamant, on parle en général des 4 C, vous le savez. Hein, carat, coût, couleur, coupe et clarté. Et pour le premier C, l'Ocean Dream en compte 5,50. C'est donc un gros diamant. Mais c'est surtout sa couleur qui fait de cette pierre une rareté. Le reflet vert de ce diamant est dû à une exposition aux radiations naturelles près de la surface terrestre pendant des millions d'années. Un phénomène géologique très très rare. D'ailleurs, aucun autre diamant naturel de cette couleur et de cette taille n'a été recensé.
4: Et si je suis bien, le troisième C, donc la coupe.
12: Voilà, et là, tailler ce diamant revient à un tour de force parce que, et c'est une personne de la maison Christie's qui me l'a expliqué ce matin, comme cette couleur bleu-vert n'est pas homogène dans la pierre, il faut placer les facettes exactement au bon endroit pour que la couleur ne s'échappe pas du cristal, mais qu'elle vienne se refléter dans l'œil de celui ou celle qui contemple le fameux diamant. Et on peut terminer par, bien sûr, la clarté. Et là aussi, l'Ocean Dream fait tout juste. Il n'est pas complètement pur, mais si vous aviez la moindre inquiétude, Anouk, il n'a pas de cristaux visibles à l'œil nu.
4: Merci Katia Scher. C'est pas vous l'acheteuse anonyme?
12: C'est pas moi. Moi j'ai pensé que c'était vous.
4: On ne le dira pas. Merci. Après le bleu du diamant, le bleu du ciel, alors pas celui d'aujourd'hui, hein, mais celui du passé. Il est désormais possible de remonter dans le temps pour découvrir la météo d'un jour précis, le jour de votre naissance par exemple, grâce à une application Weather Replay, où on rejoue la météo en bon français. C'est le très sérieux programme européen Copernicus qui est derrière cette idée, Natacha Finkinsum.
13: Copernicus nous renseigne régulièrement sur des prévisions météorologiques ou climatiques mondiales. Ici, l'organisme nous permet de revivre la météo d'un événement marquant. L'outil est interactif, permet de remonter jusqu'en 1940. Vous entrez un lieu, une date et une carte animée apparaît. Vous pourrez connaître plusieurs données, la température, les nuages, la pluie ou le vent. Vous vous souvenez, comme si c'était hier, de votre mariage pluvieux. Weather Replay aussi. Si vous avez envie de vous refaire le film climatique d'un souvenir important, la tempête Lothar qui a marqué les esprits par exemple, c'est faisable. Cette reconstitution est possible grâce à une vaste base de données climatiques qui mélange tous les systèmes d'observation qui existent sur Terre et dans les airs, les satellites bien sûr, mais aussi les bouées qui circulent dans les océans ou les stations météo au sol. L'objectif de cette application est de montrer les changements climatiques de notre monde.
4: Le sujet de Natacha Finkinsum, mais on ne sait pas quel temps il faisait quand il a disparu, mais on sait désormais qu'il a existé. En Thaïlande, des scientifiques ont identifié un nouveau dinosaure gigantesque à partir de restes découverts il y a plusieurs années. Il s'appelle le Naga Titan. C'était un herbivore au long cou, 27 mètres de hauteur, 27 tonnes, des dimensions qui en font le plus grand dinosaure jamais trouvé en Asie du Sud-Est.
14: Le 12-30, Anouk Pernet.
4: va prendre un peu de hauteur maintenant. On se rend à 1250 mètres d'altitude dans le Val d'Anniviers en Valais. C'est là qu'a été découvert une faille impressionnante qui s'élargit un peu plus chaque jour. La faille des Fiaux menace de s'effondrer avec des risques d'inondation pour les villages en contrebas. Elle est donc sous haute surveillance et des travaux sont en cours pour limiter les dégâts en cas d'effondrement. J'ai pu interroger Michael Digou pour mieux comprendre ce qu'il se passe. C'est le directeur de BEG Géologie et Environnement, le bureau qui surveille cette faille. J'ai commencé par lui demander à quoi ressemblait cette grande fissure.
15: Alors en octobre, la faille qui était découverte au sommet du pré des Fiaux, c'était une faille qui faisait à peu près 300 mètres de long, mais qui était encore relativement peu ouverte. On parlait d'une dizaine de centimètres. Et actuellement, on a par endroit une ouverture d'un mètre cinquante, deux mètres. La faille s'écarte et elle descend aussi en même temps.
4: Est-ce que c'est quelque chose de courant, ce genre de faille? Alors là, en plus, c'est une faille qui s'élargit de 2 à 4 mm par jour. En tant que géologue, on voit souvent des failles pareilles?
15: Alors, on a souvent ce genre de phénomène au sommet de glissement de terrain, par exemple. Mais ce qui est un petit peu singulier dans le cas des Fiaux, c'est que c'est vraiment une faille qui fait plus de 300 mètres de long et qui est très continue et qui bouge de manière relativement homogène.
4: Est-ce qu'on sait à quoi elle est due?
15: Alors, vraisemblablement, cette faille, c'est la partie sommitale d'un gros glissement de terrain. Et puis, ce glissement de terrain est dû vraisemblablement à l'abaissement de la rivière qui est consécutif aux crues 2018-2024. Il faut savoir qu'on a eu, lors de ces crues, un abaissement de plusieurs mètres du fond de la rivière, en fait, et ça coupe, en fait, l'appui au versant. Et en fait, ça permet au versant de bouger, en fait.
4: Vous m'expliquez, pour comprendre un peu le mécanisme, c'est comme un tas de sable, c'est ça?
15: Alors, c'était un exemple, oui, quand on creuse au pied d'un tas de sable, en fait, on a les matériaux le sable qui se réajuste en amont. Et à une échelle différente, bien sûr, on a un petit peu ce qui se passe au Fiaux. Donc, on a le fond qui s'est approfondi et puis on a réajustement des terrains en amont.
4: C'est quoi l'avenir de cette faille? Est-ce qu'un pan de la montagne va forcément finir par s'effondrer? Je crois qu'il y a plusieurs scénarios.
15: Alors il y a plusieurs scénarios qui ont été envisagés. Donc un scénario extrême avec la mobilisation de l'ensemble de la masse. On parle d'un volume compris entre 500 000 et 1 million de mètres cubes. Donc ça c'est vraiment le scénario extrême qui pourrait vraiment détacher d'un coup. Ou alors, un scénario qui est peut-être plus vraisemblable à l'heure actuelle, c'est vraiment un détachement par compartiment, en fait, plus petit, plusieurs centaines de milliers de mètres cubes quand même, mais des détachements par paquets successifs. Mais ça reste encore des scénarios qu'on doit encore confirmer par l'observation.
4: On a pu entendre qu'une des périodes critiques, ce serait fin mai. Voilà, on y arrive gentiment. Pourquoi fin mai, c'est une période où on doit être particulièrement, où vous devez être particulièrement vigilant?
15: Actuellement, c'est le printemps qui s'installe en montagne. On a le réchauffement en altitude, on a la fonte des neiges. Et puis, on a une augmentation du débit de la nuisance. Et puis une augmentation aussi des écoulements souterrains, l'eau souterraine en fait qui est due à la fonte des neiges, qui s'infiltre dans le terrain. Et puis en fait, l'augmentation de ces eaux souterraines est un petit peu le moteur en fait de ce glissement de terrain. Donc on a maintenant beaucoup plus d'eau dans la masse en glissement et puis la navisance qui va augmenter progressivement son débit et puis qui va aussi éroder le pied du glissement.
4: Alors tout le monde se prépare pour éviter au maximum les dégâts en cas d'effondrement. Plusieurs travaux ont été entrepris, notamment du côté de Swisscom, qui a des câbles souterrains à proximité de cette faille. L'opérateur s'active en ce moment pour sécuriser les communications téléphoniques, Internet. Romain Carupt a pu visiter ce chantier inédit en compagnie de Nicolas Michel, responsable du réseau valaisan chez Swisscom. On écoute son reportage.
16: Ici, on a la faille qui est juste là, qui va tomber. Et puis, notre réseau, il vient par ici depuis hier. Et dans la logique, il continue.
17: En direction de la montagne. Sauf que si la faille cède, elle risque de provoquer un éboulement qui mettrait le réseau hors service. Il faut donc revoir l'itinéraire de ces câbles.
16: Pour pallier cette histoire de faille, notre câble provisoire, on le fait redescendre et on le fait détourner par un autre chemin. Comme ça, si ça tombe et s'il y a des gravats qui tombent dedans ou s'il y a des dommages qui sont sur notre réseau, il n'y a plus de problème.
17: La solution, c'est un tube d'1,5 km tiré à travers une forêt en forte pente. Des travaux importants mais indispensables.
16: Dépanner un câble qui est souterrain, s'il est sous 3-4 mètres de roche, c'est vrai que c'est pas vraiment évident, quoi. Toute l'infrastructure réseau du Val d'Anniviers passe par cette fibre optique. Et si on a une coupure sur ces réseaux-là, c'est toute la vallée qui est dans le noir. Donc plus de téléphone, plus de numéro d'urgence, plus rien du tout.
17: Le réseau souterrain n'est pas le seul menacé. La faille pourrait aussi faire tomber le pylône électrique situé de l'autre côté de la rivière.
16: il y a quand même relativement peu de chances que ça arrive, vu toute la protection qui a été mise. Le mur que vous voyez ici, là, il est là pour protéger le pylône des pierres, des troncs d'arbres. Mais vaut mieux prévenir que... Hein. On prévoit les accidents avant que ça arrive. Comme ça, au moins, s'il faut venir en pleine nuit emmener une génératrice depuis Berne, au moins, il y a tout ce qu'il faut sur place.
17: Une génératrice diesel a donc déjà été installée en prévision de la catastrophe. Elle se trouve dans une remorque devant le central téléphonique du Val d'Anivier.
18: Quand l'électricité tombe en panne, la génératrice démarre. Elle fournit la centrale technique avec de l'électricité. Retonev, chef de l'état-major cellule de crise de Swisscom. Il faut la présence de quelqu'un ici.
17: En l'occurrence, dans le bâtiment du central téléphonique.
18: Ici, nous avons des connexions fibres et des connexions cuivre qui sont ici.
17: Voilà, donc un tableau électrique.
18: Oui, un tableau électrique. Et quand l'électricité tombe, il faut tourner l'interrupteur ici, tac, et après c'est fourni de la génératrice.
17: Voilà, donc là le bouton est sur réseau, bam, un tour et c'est sur secours.
18: Exactement. La génératrice est prête. Que démarrer et après tourner l'interrupteur ici dedans. Et l'autonomie batterie, nous avons ici, c'est pour 6 heures. Ça veut dire que nous avons 6 heures de temps pour mettre en service la génératrice avant l'électricité tombe.
17: C'est suffisant ?
18: C'est suffisant, oui. De Berne, j'ai 2 heures pour arriver ici. Ça veut dire, oui, c'est suffisant.
17: Suffisant, les travaux entrepris par Swisscom le seront aussi pour les clients des autres opérateurs. L'entreprise en main de la Confédération loue en effet son infrastructure à ses concurrents. De quoi assurer les communications de crise si la rupture de la faille provoquera effectivement la catastrophe tant redoutée.
13: Voilà, c'était le reportage de Romain Carub sur le chantier de Swisscom. On est toujours avec vous, Michaël Digou, géologue, directeur du bureau qui surveille cette faille des FIO. Alors, on vient d'entendre comment ça se passe côté téléphonie, Internet. C'est surtout des services qui sont menacés. Il n'y a pas de village directement en dessous de cette faille, hein ?
15: Alors non, il n'y a pas. Aucune habitation qui est directement menacée en cas d'effondrement de la masse. Hein. Mais par contre, il y a la route communale avec toutes les infrastructures qui passent sous cette route, en fait.
13: Et puis, il y a les conséquences indirectes. Hein. C'est plus bas que ça se passe au village de Chipis. Là, c'est un risque d'inondation. C'est quoi la logique ?
15: Alors, en cas de mobilisation massive du glissement, on a une possibilité qu'un barrage se forme au niveau de la Navisance. On a une zone au niveau de ce pylône en aval du glissement qui est relativement étroite et on pourrait avoir un barrage qui se forme de plusieurs mètres de hauteur hein, et qui pourrait former un lac de retenue. Et puis en cas de déversement de ce lac, d'érosion de cette retenue qui est faite essentiellement de matériaux terreux, on pourrait avoir la création assez rapide d'une vague qui pourrait augmenter fortement le débit de la Navisance et créer une crue assez importante en aval.
13: Alors les autorités du côté de Chipis se préparent, sécurisent les bords de la Navisance. Ils ont d'ailleurs détruit un pont cette semaine pour pas qu'il fasse obstruction et aggrave le risque d'inondation en cas de crue. Ça c'est pour les autorités. Vous, votre travail c'est d'observer cette faille et comment vous vous y prenez ?
15: Alors, il y a tout un dispositif de surveillance qui a été mis en place dès l'apparition de cette faille, en fait. Plusieurs systèmes qui ont été mis en place. Donc, il y a une surveillance de l'ouverture de cette faille sommitale. Et il y a plusieurs antennes GPS aussi qui ont été placées au sein même de la masse en glissement. Donc, ça permet de suivre l'ouverture de la faille et le mouvement de la masse. On a aussi une caméra fixe qui a été mise en place de l'autre côté de la rivière. On a aussi un système de laser, de lidar, qui balaye en continu aussi toute la zone frontale du glissement et qui nous permet aussi d'observer s'il y a des compartiments qui se détachent, par exemple.
13: Et donc ça veut dire que si un de ces appareils repère que la faille s'ouvre plus vite que d'habitude, il y a une alarme qui sonne ?
15: Alors tous ces systèmes sont reliés au système de surveillance cantonale Guardaval. On a plusieurs seuils, par exemple, de pré-alerte, où on a une vigilance accrue, où on a une intensification des contrôles, par exemple. Et puis en cas d'aggravation, si on passe à des niveaux d'alarme supérieurs, il y a toute une chaîne de décisions et d'actions qui sont déjà définies dans un plan d'urgence. et qui concernent divers niveaux, par exemple la fermeture de la route communale, la préparation et l'évacuation de certains quartiers de Chipis, etc.
4: Alors on a évidemment encore tous et toutes en tête les images de l'effondrement à Blatten. Qu'est-ce que vous avez envie de dire à la population valaisanne, peut-être qui peut s'inquiéter face à une nouvelle éventualité que, si je peux dire, la montagne leur tombe sur la tête?
15: Bon, là, à l'heure actuelle, on a vraiment un réseau de surveillance qui est complet. Hein. On est à la pointe de la technologie. Tout le système est opérationnel et suivi par plusieurs bureaux, plusieurs services, par la commune, par le canton. Je dirais qu'on a, dans ce cas de figure, on va réussir à anticiper relativement tôt une accélération des mouvements et prendre les mesures qui sont adéquates en temps voulu.
4: C'était Michael Digou, directeur du bureau de géologues qui surveille cette faille des Fiots, interrogé un peu plus tôt cette semaine. Et on passe à la météo. Avec encore des averses cet après-midi, suivies par un week-end en demi-teinte. Demain, un peu de soleil en plaine, mais toujours nuageux en montagne. On attend encore quelques averses dès la matinée, parfois orageuses. Il fera minimum 4 degrés, maximum 12. Dimanche, plus ou moins le même programme.
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21: Je suis quelqu'un de curieux, j'ai toujours été comme ça. Parole de la cantatrice humaniste Barbara Hendrix. Barbara Hendrix, que nous suivons cette semaine dans La vie à peu près. Nous sommes ensemble jusqu'à 14h, soyez les bienvenus. J'ai toujours fait partie de ceux qui voient le verre à moitié plein. Encore une manière d'aborder la figure généreuse et optimiste de Barbara Hendrix. Elle est aussi une des artistes qui vend le plus de disques aujourd'hui. Elle a réalisé plus de 80 disques pour Sony, Decca, Deutsche Grammophon, Philips, Erato et EMI. Entre 1983 et 2004, elle a enregistré plus de 50 disques en exclusivité pour EMI Classics. En 2006, elle lance sa propre maison de disques, Arte Verum, pour laquelle elle enregistre désormais en exclusivité. En 2007, elle a fait la une en laissant ses fans décider du prix de son album, une initiative rare dans le milieu de la musique classique. Elle est encore aujourd'hui une artiste concertante très active, bien qu'elle soit en « retraite » entre guillemets, de l'opéra depuis plus de 10 ans. Elle continue de se produire en concert à travers le monde, que ce soit en orchestre, dans le répertoire de la musique de chambre, ou du jazz, ou en récital. Pour l'heure, installée à Montreux dès les années 80, Barbara Hendrix y fera la rencontre de Claude Knobs. C'est lui qui l'invitera à chanter du jazz et du blues lors d'un concert exceptionnel en 1994 au Montreux Jazz Festival. Et depuis, le blues deviendra sa façon aussi de défendre des causes humanitaires. Ce dernier épisode est intitulé « Le jazz, Montreux et la Suisse » et c'est Michel Ndezé qui nous fait office de guide.
22: Barbara Hendrix, bonjour pour la dernière fois.
23: Bonjour.
22: Je suis triste que ce soit la dernière fois qu'on se parle. C'est passionnant de découvrir votre vie, en tout cas des petits bouts, parce qu'on n'a pas eu le temps de tout traverser. Aujourd'hui, on va parler de la Suisse, où vous avez habité pendant longtemps, et aussi de votre engagement humanitaire. Une grande partie de ce que vous faites, de ce qui vous êtes, c'est votre engagement. Alors, vous êtes venu habiter en Suisse dans les années 80, je crois, vers le milieu des années 80.
23: Oui, exactement.
22: Après la naissance de vos enfants, et vous habitiez à Paris à l'époque. Oui. J'imagine que c'est un peu pour la qualité de vie familiale aussi que vous êtes venu en Suisse, ou pas du tout,
23: et c'est d'autres choses. C'est pas moi qui a choisi la Suisse, c'est presque comme la Suisse m'a choisi.
22: C'est vrai.
23: On avait décidé, bon, avec les deux enfants à Paris, j'adore Paris, mais ce n'est pas une ville pour les toutes petites. Et on a eu un cambriolage dans notre appartement, et qui nous avait un peu choqués parce qu'on avait un appartement en face de la Banque de France où il avait le patrouille 24 heures sur 24. Je dis, mais ce que je n'ai pas réalisé, que ces policiers-là, ils s'en foutent de nous, ils sont concernés par la Banque de France.
22: C'est l'argent qui protège. Oui, oui c'est clair.
23: J'ai dit, mais comment ils ont pu entrer avec les policiers qui font le patrouille en face? Mais en effet, on avait dit, voilà. Des choses qui se passent dans la vie, pour moi, des fois, c'est un signe. Et je dis, c'est fatigant d'avoir les petits, on n'a pas assez de parc pour aller à la Boulogne, on n'avait pas de voiture, il faut prendre un taxi le dimanche, et c'est bien, mais on devait habiter peut-être là, un peu plus près de la nature. On avait acheté une ruine dans le sud de la France, mais je voulais absolument que les enfants puissent avoir une éducation bilingue. Un ami de mon mari à l'époque avait dit, moi j'habite, il s'occupait du festival de Montreux, mais le festival classique de mois de septembre. Et il a dit, moi je vais quitter la maison où je suis, mais peut-être tu peux avoir louer cette maison. Et bon, ça a commencé comme ça. Il a dit, bon, il faut demander la permission de commune, de canton et fédéral. Et les choses passaient tellement vite, je dis, mais on avait juste fait une sorte de recherche. Comment on fait? Parce que moi, je dis, mais la Suisse, c'est bien, mais ça, c'est pour la retraite. Parce que je suis venue souvent à Vevey, parce qu'il avait une petite société de musique de chambre où j'avais fait des récitals dans le théâtre.
22: Très jeune d'ailleurs, je crois.
23: Oui, très jeune, oui, à Vevey. Mais une chose suivait l'autre. Et fin décembre, on avait tous les papiers et on était installés à Territé. Et c'est ça que je dis, la Suisse m'a choisi. Parce que moi, je posais la question, qu'est-ce qu'on fait pour venir vivre en Suisse? Et je n'ai jamais regretté. Parce que là, on habitait d'une beauté. Et même maintenant, je ne suis plus à Montreux, mais chaque fois que je venais de l'aéroport dans le train, et le train sortait du tunnel, et on voit le Riviera, je dis, mais Dieu existe.
22: Parce que là, maintenant, vous habitez en Suède, je crois. Hein?
23: Oui, j'habite en Suède, mais je voulais aider mon mari à s'occuper de sa mère dans ses dernières années de sa vie. Et aussi, moi, je suis suisse, je suis suissesse de la bourgeoisie d'Apple. Parce que mes enfants, à l'âge de 18 ans, ont décidé de demander la nationalité suisse. Après quelques années, je dis, mais moi, je suis orpheline. J'ai envie d'avoir la nationalité de mes enfants. Et là, j'ai la nationalité suisse et suédoise, et je vote. Et ce qui est formidable, c'est que quand on vit dehors de la Suisse, on reçoit le bulletin presque un mois avant la votation. Et là, j'ai beaucoup de temps d'étudier. Je l'envoie au moins 2 semaines avant, parce que devenir suisse était important parce que j'aime... C'est pas seulement j'aime la démocratie, je crois dans la démocratie. Je crois dans les citoyens qui prennent responsabilité pour leur avenir. C'est pas parfait parce que nous, êtres humains, nous sommes moins d'être parfaits. Mais j'aime beaucoup cet exercice, peut-être parce que aussi, je suis née à une époque où nous n'avons pas le droit de voter. Et le fait que ça, c'est lié à le fait que moi, j'ai la chance d'avoir derrière moi un peuple qui a vécu 400 ans d'esclavage, 100 ans d'apartheid, et qui lutte toujours encore pour les valeurs et les principes de la démocratie. Et je suis fière. Et ça me donne une force. Je vous dis que vous ne pouvez pas blesser my blackness, parce que là-dedans, il a tellement de persévérance, de courage. Et j'avais quelques phrases que je vais dire en anglais de Maya Angelou qui a dit « You may shoot me with your words, you may cut me with your eyes, you may kill me with your hatefulness, but still like air I rise. » Leaving behind nights of terror and fear, I rise. Into a daybreak that's wondrously clear, I rise. Bringing the gifts that my ancestors gave, I am the dream and the hope of a slave. I rise, I rise, I rise. Maya Angelou. Et aussi, je fais partie de cette démocratie comme une femme noire, suissesse, une grande fierté de l'être. Je porte tout ça avec moi.
22: Vous faites partie de cette démocratie suisse et vous votez. D'ailleurs, vous avez voté pour le maintien de du service public.
23: Ah ben j'avais peur. Hein. J'étais au restaurant dimanche soir et je dis à mon mari, je suis désolée, il faut que je voie le résultat. Le service public, c'est exactement ça. Un service pour tout le monde. Et aujourd'hui, plus que jamais, on a besoin de la vérité. On a besoin des médias qu'on peut avoir confiance. Ce qu'ils essayent de faire, c'est de nous donner la vérité. Mmh. Et pas de fake news.
22: Surtout aujourd'hui.
23: Surtout aujourd'hui.
22: Où votre ancienne nation, si j'ose dire ça comme ça, parce que vous n'êtes plus américaine
23: non,
22: aujourd'hui.
23: Non, mais je n'ai pas la nationalité, mais comme j'ai dit, j'ai toujours mes pieds dans la boue de Arkansas.
22: De Arkansas. Par contre, au niveau de Washington, je pense que ça commence un peu à devenir très bizarre,
23: commence à faire de... On commence à voir le dessus d'un pays qui est très imparfait et qui a une chance

0: Ayant passé chez Claude,
1: Exact,
0: parce que
1: voilà.
0: c'était la seule façon de faire venir les enfants, parce que chez Claude, c'était pour eux d'aller au Disneyland.
1: Ah, mais
0: Hein.
1: c'est
0: Il
1: merveilleux.
0: avait tellement de gadgets.
1: Ah oui.
0: Et je lui dis, mais on va faire une promenade, mais on va passer chez Claude. OK, d'accord, OK, on y va. Et bon, les dimanches chez Claude, c'était la musique, les discussions, la musique. Et je crois qu'il avait montré des archives de Kellington. Moi, je disais, ah, quel homme, quel être humain, quel musicien. Et il a dit, mais viens au festival et fais un hommage à lui. J'y vais avec grand plaisir, ça sera un honneur. Ça m'a pris 2 ans. Claude m'avait envoyé des cartons, des vinyles, mais seulement la musique instrumentale dirigée par Duke Ellington. Et voilà, j'ai fait un programme, des choses que j'aimais. Je suis allée en Floride pour répéter avec Monty Alexander. Et après, on avait eu la répétition à Montreux avec Ed Thigpen, qui avait joué avec Ella Fitzgerald et Ira Coleman. Et j'ai tellement aimé le faire parce que je dis, mais ça, c'est la musique de chambre. C'est ce que je fais quand je fais avec un quatuor classique. Et j'avais envie de continuer. Je dis, mais voilà, moi, je suis un élève de cette musique. Parce que les premières choses, quand nous sommes arrivés à Montreux, je dis, mais enfin, je peux aller au festival du jazz. Et bon, j'aimais le jazz parce que moi, j'avais fait le babysitting avec Arthur
1: Art
0: Porter.
1: Porter,
0: Exact. Et
1: exactement.
0: voilà, j'ai dit, je commence doucement. J'avais commencé après Ellington avec Gershwin. Et j'ai réalisé, bon, il y a quelque chose dans mon éducation qui manque beaucoup, et ça, c'est le blues. J'aimerais faire du blues parce que ça fait. Bon, les racines, c'est vraiment les Negro Spirituals que j'ai chanté à l'église de mon père. Mais après, le blues, le gospel, qui ont chanté à l'église, mais le blues. Pour mon père, c'était la musique du diable, quoi. Parce que c'est pas la musique, c'était plutôt les paroles. Et bon, j'ai dit, il faut que je découvre le blues. Et mon mari d'aujourd'hui est un très grand fan de blues, qui m'a présenté Son House, Reverend Gary Davis, vraiment les bluesmen qui, avant B.B. King, avant ce que moi je connaissais, et d'aller vraiment dans les racines de cette musique. Et ça qui mène à ce programme qui est On the Road to Freedom, avec la musique de blues et gospel qui a accompagné la lutte pour les droits civiques aux États-Unis. Et moi, ça ne me quitte pas. Je suis un blueswoman maintenant. Hein.
1: Depuis
0: Et
1: ce concert-là,
0: depuis quelques années, ça a pris une dizaine d'années de utiliser ma voix. Comme je l'utilise aujourd'hui, je n'osais pas au début. Mais c'est un parcours qui est extraordinaire grâce
1: à
0: à
1: Claude
0: Claude.
1: Nobs. Vous parliez du fait que vous faisiez du babysitting pour le pianiste
0: Arthur Porter,
1: Arthur Porter.
0: qui était le chef de chorale au lycée. Et moi, j'avais envie de chanter avec lui parce qu'il était un des meilleurs pianistes de jazz de Arkansas. Mais j'étais trop jeune parce que vous avez dit, moi, j'ai quitté le lycée, j'avais que 16 ans. Et aux États-Unis, je crois que même aujourd'hui, il faut avoir 21 ans pour aller dans les bars. Et bon, il a dit, mais tu peux pas chanter avec moi. Mais quelque part, sans le dire, je crois qu'il voulait protéger ma voix. Une chose qu'il m'a dit, je vous raconte un peu mon premier jour de l'école à Little Rock. Parce qu'avant, c'était Little Rock, et entre-temps, nous sommes allés à Chattanooga, Tennessee, à Memphis, et retour à Little Rock. J'étais triste. C'était mon anniversaire, je devais annuler. Je détestais de venir dans cette petite ville. J'étais après tout à Memphis. Et bon, premier jour de l'école, au mois de novembre en plus, l'école avait déjà commencé. Le premier cours de matin était le choir, chorale. Mais je devais faire une audition. Je n'avais pas audition au début de l'année. Et bon, ils allaient faire un programme pour Thanksgiving. Et il avait, je me souviens pas quoi, où il avait un solo de soprane. Et bon, j'ai écouté les autres sopranes qui ont chanté pour un peu, qui décident qu'il allait faire le solo. Et moi, j'étais un peu comme ça. Il a dit, ah, mais Barbara, elle vient, c'était mon premier jour. Est-ce que tu aimerais essayer? Je dis, oui, bon, j'ai un peu appris.

0: Oui, parce que j'écoutais les autres. J'ai chanté et là, j'ai eu le solo. Ça veut dire que pour le reste de l'année, mes meilleurs amis étaient les mezzo-soprano, pas les sopranes. Mais une chose qu'il m'a dit, il a dit, toi, tu ne chantes pas trop souvent. Je veux que quand toi, tu chantes pour l'école, c'est un événement. Il n'a pas essayé de me convaincre de faire la musique classique, mais toutes les petites choses, les leçons que j'ai apprises, lui, m'a beaucoup, qui sont restées avec moi. Malheureusement, il était très malade avant le concert, parce que je l'ai vu l'année avant, il était très malade, il voulait venir à Montreux,
1: Pour votre premier concert au
0: pour
1: jazz.
0: Bien Jazz, oui.
1: Pour refaire le lien maintenant avec la Suisse dont on parlait, là où vous avez donc retrouvé le jazz que vous aviez découvert en faisant, enfin, que vous aviez approfondi en faisant le babysitting de Art Porter. Pour faire le lien entre votre engagement humanitaire et Montreux, vous chantiez pour l'hôpital de Montreux chaque année, c'est vrai ça, pour Noël?
0: J'avais décidé qu'on devait commencer, nous, ma famille, Noël, avec un petit concert dans l'hôpital de Montreux. Et je lui dis à l'hôpital, je viens, pas de publicité, c'est juste pour les patients qui sont là et les médecins qui sont là, les gens qui travaillent.
1: C'est très généreux.
0: Et j'avais fait ça pendant plusieurs années, mais ça, c'était vraiment à cause, parce que je voulais donner mes enfants de raison qui est en fait Noël. Et je dis, on n'a pas besoin d'être croyant ni chrétien pour voir dans le salut, dans cette d'aller vers l'autre avec générosité. Pour moi, c'est l'esprit de Noël. Et je voulais passer ça à mes enfants et je trouvais ça plus facile que de donner les leçons, de lire la Bible, c'est, mais faut faire comme ça. Et c'est comme ça que je commençais. Mais quand je suis arrivée, fin 85, mon mari a reçu un coup de fil d'un monsieur au commissariat des réfugiés qui voulait me rencontrer. C'est là qu'il s'appelle Léon Davicho. Si je voulais être un des premiers Goodwill Ambassadors de HCR, parce que les gouvernements qui, et toujours c'est les gouvernements qui soutiennent le plus le HCR, mais même à l'époque, à cette époque, ils ont commencé à diminuer la contribution. Et ils ont décidé, peut-être il faut faire un peu comme d'autres organisations, comme UNICEF, aller vers le public fundraising. Et avec Goodwill Ambassador.
1: Ambassadrice de bonne volonté.
0: Moi, je suis ambassadrice à vie et le plus long ambassadeur de l'HCR. Ce travail vient, comme je dis, quand on avait commencé, quand on avait dit que cette Déclaration universelle des droits humains, qui est née même année que moi, j'ai vu la possibilité de mettre en œuvre le fait que je crois que le respect pour les autres, pour les droits des autres, est vraiment la chose qui nous donne la possibilité de vivre en paix et d'avoir la paix dans nos cœurs. Et j'ai vu ce travail moyen de vivre ce que je crois. Les deux conventions de 51, maintenant 75 ans, et le protocole de 67 sont fondés sur deux articles de la Déclaration. Le premier est tous les êtres humains naissent libres et égaux en dignité, en droit. Ils sont doués de raison et conscience. Ils doivent agir les uns envers les autres dans un esprit de fraternité. Mais il a aussi le 14e qui gère. Le 14e qui dit, devant la persécution, toute personne a le droit de chercher asile et de bénéficier de l'asile en d'autres pays. Et aussi de ne pas être refoulé dans un pays où la vie ou la liberté est en danger. Le mandat est fondé sur ça. Je dis, il a un lien avec ma naissance et la déclaration. Et ce travail, l'HCR protège les droits des réfugiés, les gens qui sont forcés de fuir, aussi les apatrides. Nous sommes un peu, nous passons une période la plus difficile de notre existence après les coûts de budget des États-Unis. mais aussi parce qu'il y a beaucoup de pays signataires de la convention qui ont envie maintenant de repenser le droit de l'asile. Et je crois que c'est le moment pour nous, HCR, moi je viens de dire ça la semaine dernière, à notre nouveau haut-commissaire, Bahram Sali, le mandat qui est donné par l'Assemblée générale des Nations unies ne peut pas être changé. Parce que on peut penser, avec toutes les choses qui se passent dans le monde aujourd'hui, que les choses ne changent pas. Moi, ce n'est pas vrai. On fait de progrès, mais petit à petit. Nous sommes à la fin de la Deuxième Guerre mondiale. On n'avait pas ni les Nations unies, ni le Charte des Nations unies, ni ces conventions qui avaient formé l'HCR. Mais ça existe. Il faut le défendre. Ce n'est pas dans les moments de difficulté, dit, mais c'est difficile de faire ce qu'on sait dans nos cœurs qui est la bonne chose à faire, les choses qu'on doit faire. Je crois que c'est quelque chose que je vais défendre jusqu'à la fin de mes jours. Parce que pendant ces 40 ans, l'inspiration que j'ai reçue de mes collègues qui sont sur le terrain, les gens qui vraiment toute leur vie est dédiée à la cause des réfugiés. Il y a certains qui ont même perdu leur vie dans ce travail. Un qui est un très bon ami, Sergio Vieira de Mello, qui était assassiné avec 21 de ses collègues à Bagdad le 19 août 2003, et à qui je vais donner samedi le prix Gilde Vieira de Mello en mémoire de son fils Sergio, le prix pour le film de documentation de création au FIFTH. Je suis marraine de ce festival et Sergio était aussi en 2003 quand ça a commencé. Et je donne toute petite fondation, parce que c'est une petite fondation, donne ce prix en son mémoire de lui. Et quand je pense qu'il y a des hommes et des femmes politiques qui ont envie de dire qu'il faut plus respecter ses droits de l'asile, je pense juste à Sergio et tous les autres qui ont donné leur vie pour que les gens gardent ce droit. Moi, je vais me continuer de battre pour ça, parce qu'il faut, et parce que c'est la chose qu'il faut faire. C'est la chose qu'il faut faire.
1: La petite fondation dont vous parlez, elle s'appelle la Barbara Hendricks Foundation for Peace and Reconciliation, c'est bien ça?
0: Oui, exactement.
1: Et c'est à travers cela donc, que vous sponsorisez, entre guillemets, le prix.
0: Oui, le prix et aussi que je soutiens beaucoup l'HCR.
1: En tout cas, ça a été un plaisir de passer ces 5 jours avec vous, Barbara Hendricks. J'aurais pu continuer à parler de tellement de choses avec vous, mais voilà, on arrive déjà pratiquement à la fin de notre dernière demi-heure à passer ensemble. Avant de vous demander le morceau avec lequel on pourrait terminer, j'aurais bien aimé connaître votre avis sur les autres genres musicaux que vous pouvez écouter ou pas, à part le classique et puis l'opéra et puis le blues. Mais par exemple, dans des styles modernes musicaux, est-ce qu'il y a des choses qui vous plaisent à l'oreille, le rock, le rap, l'électro, le reggae? Est-ce qu'il y a d'autres genres musicaux qui vous plaisent?
0: Moi, j'aime beaucoup ce qu'on s'appelle world music, parce que là, je trouve les racines de ma musique, parce que bon, les racines de cette musique de Negro Spiritual, ça vient d'Afrique, mais aussi il y a un lien avec les musiques indigènes un peu partout, qu'on a ce lien que nous sommes les mêmes. Et c'est ce langage de musique que tout le monde parle et comprend.
1: En ce moment, il y a un vrai intérêt pour ces musiques-là. Donc
0: oui,
1: ça,
0: moi, j'aime beaucoup.
1: Ça tombe bien. Et d'ailleurs, l'Afrique, qui a été, c'est grâce à votre engagement humanitaire que vous êtes allé la première fois, je crois, en Afrique, en Zambie. C'était votre première mission,
0: oui,
1: je crois.
0: Exactement.
1: Toute dernière question. Est-ce qu'il y a une langue dans laquelle vous préférez chanter?
0: Allemand, parce que c'est quelque chose de mathématique, que de des différences des voyelles. J'aime la poésie allemande plus que la langue parlée dans la rue.
1: La poésie allemande?
0: Oui, des grands Goethe.
1: Ouais. Et c'est aussi parce que vous avez un peu commencé par l'allemand, non?
0: Oui, oui. Et je commençais ma carrière à Berlin. Et aussi, mais j'adore chanter en français, italien. Finlandais est facile, mais on ne comprend pas un mot parce que c'est une langue qui est très bizarre. Il y a des langues qui sont difficiles pour moi, danois, hollandais. Ah oui, parce que très, très guttural. Mais j'aime les langues, ça m'a appris des choses sur les gens, les langues.
1: Quel morceau nous proposez-vous pour conclure notre cycle d'interviews aujourd'hui?
0: Je crois qu'on va prendre quelque chose de moi-même qui est Oh Freedom and We Shall Overcome.
1: Deux chansons très importantes.
0: Parce que c'est enregistré sur mon disque The Road to Freedom comme un tout. Je te fais un petit medley de ça.
1: Oh Freedom, dont je vous demanderai, alors s'il vous plaît, hein, si vous êtes d'accord, de nous interpréter les premières notes.

0: Barbara Hendrix and her blues band, Oh Freedom, We Shall Overcome. Choix musical de Barbara Hendrix, dont nous avons suivi tout au long de cette semaine La Vie à peu près. C'était une proposition de Michel Ndezé. 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Belle suite de journée à vous sur RTS Espace 2, il est 14h.
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2: Vous aimez Beethoven, Schoenberg, la musique baroque allemande, ou alors vous êtes plutôt Debussy, Liszt ou Mozart? Alors vous avez choisi les bonnes ondes, car avec Martin Gers, on vous propose dès maintenant le meilleur de la production musicale d'Espace 2, une dizaine d'extraits de concerts captés aux quatre coins de la Suisse romande. On débute avec Beethoven et sa célèbre 14e sonate en ut dièse mineur, dans une superbe lecture de Nelson Freire dans les montagnes neuchâteloises, sous-titrée Sonata quasi una fantasia, et baptisé près d'un quart de siècle après sa mort Moonshine Sonate, et sonate au clair de lune. Il s'agit d'un enfant de l'amour, un amour brûlant pour la comtesse Giulietta Giucardi, une jeune élève de 16 ans, cousine des sœurs Brunswick, qu'il rencontre peu après l'installation de sa famille à Vienne au cours de l'été 1800 et qu'il se met immédiatement en tête d'épouser, même si leur différence de rang et les règles de bienséance de l'époque lui interdisent même d'y songer. Les premières attaques de la surdité sont encore fraîches et Beethoven peine pour l'heure à accuser le coup. Le célèbre testament de Heiligenstadt est encore devant lui, ce sera l'été 1802, mais le musicien sent déjà que ce sera de la création artistique que viendra son salut de vivant. Quelle n'est toutefois pas sa rage lorsqu'au lieu d'une brèche vers la concrétisation de cet amour, il reçoit en cadeau de la mère de sa bien-aimée, la comtesse Susanna, une bourse remplie d'argent. Façon évidente à ses yeux de lui rappeler son rang de simple serviteur. Faisant fi alors des règles les plus élémentaires de bonne conduite, Beethoven répond à la grande dame avec des mots d'une rare violence, et même s'il a fait un trait définitif sur sa relation, il dédie peu de temps après sa sonate en ut dièse mineur à Giulietta, façon déguisée de se venger en signifiant aux aristocrates italiens la complète liberté de son esprit. Nous écoutons Nelson Freire en concert le 9 avril 2019 à la salle de musique de La Chaux-de-Fonds, où il était l'invité de la Société de musique.

La sonate au clair de lune de Beethoven, ici sous les doigts de Nelson Freire, en récital le 9 avril 2019 à la salle de musique de La Chaux-de-Fonds, invité de la Société de musique. De Beethoven à Schoenberg est l'un de ses chefs-d'œuvre absolus, Die Verklärtenacht, la nuit transfigurée, dans sa version d'origine pour sextuor à cordes. Première œuvre importante de Schoenberg, qui n'a que 25 ans et n'a pas encore mis en marche sa grande révolution de décaphoniste. Verklärtenacht réussit le grand écart déjà tenté par Smetana avec son quatuor De ma vie, de faire entrer le souffle poétique, généralement habillé à cette époque de grandes phrases symphoniques, dans la forme intimiste de la musique de chambre. Point de départ est un poème de Richard Demel, auteur mystique à la mode, qui relate le dialogue entre un homme amoureux et une femme qui lui avoue attendre un enfant d'un autre homme. La musique agira comme un commentaire des sentiments exprimés et non comme l'illustration d'une quelconque action, nous dit Alain Poirier. Achevé en décembre 1899, le sextuor est créé à Vienne le 18 mars 1902 par le quatuor Rosé et deux instrumentistes de l'orchestre philharmonique. Nous l'écoutons ici par un bouquet de solistes réunis par le festival de Verbier le 31 juillet 2010. Leonidas Kavakos et Pamela Franco au violon, Nobuko Imai et Antoine Tamestita à l'alto, Natalia Gutmann et Franz Elmerson au violoncelle. 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

Leonidas Kavakos et Pamela Franco au violon, Nobuko Imai et Antoine Tamestit à l'alto, Natalia Gutmann et Franz Elmerson au violoncelle, interprètes de la Nuit transfigurée d'Arnold Schoenberg, le 31 juillet 2010 au Festival de Verbier, sous les micros d'Espace 2.

Une sérénade à 5 pour deux violons, deux altos et basses continues signée Johann Heinrich Schmelzer, servie ici par Pablo Valetti et son ensemble Café Zimmermann en concert le 17 mai 2013 dans l'église Saint-Nicolas de Rougemont dans le cadre du festival de musique ancienne La Folia. Sur place pour Espace 2, on trouvait Gérard Allat à la régie et Eric Magnien à la prise de son. Prochain live de l'après-midi en mode tournée roman de la sonate pour violoncelle et piano de Claude Debussy. C'est l'une des dernières œuvres du compositeur français. Elle voit le jour durant l'été 1915 lors d'un séjour à Pourville en Normandie. Le compositeur a d'abord pensé la baptiser Pierrot fâché avec la lune, un clin d'œil croisé à Watteau et ou Verlaine des fêtes galantes. Les personnages de la Commedia dell'arte planent sur toute la pièce, qui flaire bon l'Espagne, avec une sérénade centrale en forme de habanera et un finale qui n'est pas sans rappeler les parfums de la nuit d'Iberia, œuvre emblématique du Debussy voyageur. Le violoncelle est clairement le roi du bal avec des sonorités qui évoquent par moments celles de la guitare ou de la mandoline. La première audition a lieu non pas à Paris, comme on le lit parfois, mais à Londres le 4 mars 1916 avec Charles Warwick Evans au violoncelle et Ethel Hodbey au piano, suivi quelques jours plus tard de la création suisse au Casino Saint-Pierre de Genève avec le concours de Léonce Allard et de Marie Pantès. Et il faudra attendre plus d'une année pour que Claude Debussy lui-même l'offre au public parisien. Ce sera le 24 mars 1917 au 4 de l'avenue Hoche à Paris, probablement chez Gabriel Anoto, avec le concours de Joseph Salmon au violoncelle. Nous écoutons ici Edgar Moreau et Julien Quentin, invités de la Tribune des jeunes musiciens d'Espace 2, le 25 mai 2014 au studio Sermet de la RTS à Genève.

Sonate pour violoncelle et piano de Claude Debussy, dans une lecture d'Edgar Moreau et de Julien Quentin, invité de la Tribune des jeunes musiciens d'Espace 2, le 25 mai 2014 au studio Ansermet de la RTS à Genève. Alors qu'on nous annonce un nouveau départ pour La Chaux-de-Fonds, direction l'incontournable salle de musique, pour y écouter, après Nelson Fréret tout à l'heure, un autre pianiste, mais d'une toute autre génération. Il s'agit de Bertrand Chamaillou, qui, aux côtés de Baptiste Lopez et de l'orchestre de chambre de Bâle, va nous faire découvrir ou redécouvrir une œuvre plutôt rare de Franz Liszt, sa Malédiction pour piano et cordes. Une pièce de jeunesse qui voit le jour en 1830 à Paris. Le virtuose aux longs cheveux romantiques a 19 ans. C'est l'époque des salons et des premières rencontres décisives avec Berlioz, Chopin, Mendelssohn ou encore Paganini. L'audace de l'écriture est étonnante pour son jeune âge, même si l'on frise parfois le chaos, comme le relève le grand Moscheles, qui y voit rien moins que l'ébauche d'un concerto. Témoin de cette relative indécision, ces mots qui jalonnent le manuscrit, donnant des pistes à l'interprète autant qu'ils déroutent. Malédiction, bien sûr, emprunt à Victor Hugo, orgueil, pleurs et angoisses, songes, railleries. Les spécialistes nous font remarquer au passage que les premières mesures préfigurent l'orage du premier cahier des années de pèlerinage, des années suisses, et que plus loin, un autre passage annoncerait, lui, le thème principal de la Faust symphonie. Ça fait évidemment beaucoup de choses à se rappeler. Je vous propose simplement d'ouvrir à grand vos écoutilles et votre cœur. Et on se retrouve dans 14 minutes 03 exactement.

Un liste peu courant, celui de la malédiction pour piano et cordes, une œuvre de jeunesse proposée ici par Bertrand Chamaillou, Baptiste Lopez et l'orchestre de chambre de Bâle, en concert le 14 janvier 2024 à la salle de musique de La Chaux-de-Fonds, où ils étaient les invités de la Société de musique. Ce soir-là, c'est Martin Gers qui assurait la régie pour Espace 2, escorté de Julien Carrera à la prise de son.

Un air de l'opéra Irène de Hasse, porté par le haut-de-contre Max-Emmanuel Cencic, et l'ensemble Il Pomodoro, emmené par Boris Begelmann, en concert le 16 novembre 2014 sur la scène de l'Opéra de Lausanne, dans le cadre du Festival Bar. On reste à Lausanne pour la dernière étape du jour de cette tournée romande sur Espace 2, où l'on a rendez-vous maintenant avec Mozart et son 12e concerto pour piano, concerto en La majeur Köchel 414, une œuvre qui voit le jour en 1782, c'est l'un des premier concerto viennois. De proportions modestes, il peut également être interprété avec accompagnement de quatuor à cordes. Mais ici, c'est bien l'orchestre de chambre de Lausanne au complet qui nous l'offre, sous la baguette de Martin Tournowski, avec Martin Helmchen en soliste, en concert le 27 novembre 2001 à la Salle Métropole de Lausanne.

Martin Helmchen et l'Orchestre de Chambre de Lausanne, interprète du 12e concerto pour piano de Mozart, concerto en La majeur que Schell 414, ici à la salle Métropole de Lausanne, le 27 novembre 2001. Et pour être tout à fait précis, sur le podium, il y avait le chef Martin Turnowski. On joint 16h et les informations avec un disque extrait du 3e quatuor à cordes dans La bémol majeur, opus 9 de Norbert Burgmüller, compositeur et pianiste allemand extrêmement prometteur de la première moitié du 19e siècle, dont la vie s'est achevée brutalement en 1836 à l'âge de 26 ans, noyé des suites d'une crise d'épilepsie alors qu'il prenait les bains à Aix-la-Chapelle. On a recommencé à jouer sa musique à partir des années 1980.

0: Extrait du troisième quatuor à cordes dans la bémol majeur opus 9 de Norbert Burgmüller dans une lecture au disque chez MDG du quatuor de Mannheim. On est au bout, mais on revient demain, et vous aussi, je l'espère, pour une nouvelle ribambelle de live. Martine Guerci, Antonin Scherrer, fidèle au poste et qui vous souhaite d'ores et déjà la meilleure des soirées. La musique continue sur RTS Espace 2. Après tournée romande, c'est Catherine Buzer et son oreille d'abord. Il est 16h, voici les informations.
1: Pierre-Étienne Joie.
2: Le président américain a déclaré qu'il n'avait pas parlé des droits de douane avec son homologue chinois Xi Jinping, un sujet pourtant majeur entre les deux premières puissances économiques mondiales. Depuis le retour au pouvoir de Donald Trump à Washington, Chine et États-Unis se sont livrés une âpre guerre commerciale à coups de droits de douane exorbitants et de restrictions multiples. Les deux puissances avaient fini par conclure une trêve devant les répercussions négatives sur leur économie respective, scellées par Donald Trump et Xi Jinping en octobre. Israël a mené plusieurs frappes dans le sud du Liban contre des objectifs présumés du Hezbollah pro-iranien. Les bombardements sont intervenus peu avant le début de la deuxième journée de négociations bilatérales à Washington, destinées à mettre fin à la guerre. Cette troisième session de discussion est qualifiée de positive par la diplomatie américaine, mais ni le Liban ni Israël ne sont officiellement prononcés. Une attaque de drone ukrainien a fait 4 morts et au moins 12 blessés dans la ville russe de Ryazan, au sud-est de Moscou. Le ministère russe de la Défense a dit avoir abattu dans la nuit un total de 355 drones ukrainiens au-dessus d'une quinzaine de régions et de la Crimée annexée. Cette attaque intervient au lendemain de frappes russes massives sur Kiev et sa région qui ont fait au moins 24 morts. La Fédération internationale de ski a approuvé le calendrier des mondiaux de 2029. Ceux de ski alpin auront lieu à Narvik, en Norvège, du 13 au 25 février. Les championnats du monde de ski nordique se dérouleront, eux, dans la cité finlandaise de Lahti, du 28 février au 11 mars. Auparavant auront lieu les mondiaux de ski et snowboard freestyle à Zhangjiakou, en Chine, du 21 janvier au 4 février. La légende du football anglais David Beckham et son épouse Victoria, ex-Spice Girl, devenue créatrice de mode et femme d'affaires, ont vu leur fortune doubler l'an dernier. Ils intègrent le club des milliardaires britanniques selon un classement annuel. La fortune du club est estimée à plus de 1,2 milliard de francs grâce à des investissements judicieux dans le football, l'alimentation et les boissons, l'immobilier et la mode. C'est ce que détaille le célèbre journal britannique Sunday Times, qui souligne que le footballeur devient le premier sportif britannique milliardaire. Le risque de propagation de la peste porcine africaine est élevé dans notre pays. La transmission aux porcs d'élevage est possible à tout moment dans les régions où les sangliers sont touchés, communique l'Office fédéral de la sécurité alimentaire et des affaires vétérinaires. Il déconseille donc d'importer de la viande de porc ou de sangliers provenant des régions touchées. L'ancienne école d'horlogerie de Genève est désormais inscrite à l'inventaire des bâtiments à protéger. Il faut préserver un témoin de l'histoire industrielle et éducative de la ville, a dit le département du territoire. Le bâtiment actuel remonte à la fin des années 1870. Un camion-citerne s'est renversé dans un champ à Salles, en Gruyère. Le conducteur a été blessé. La partie citerne du véhicule est restée intacte. Aucune fuite n'a été constatée. La météo avec des nuages et des averses, quelques timides éclaircies cet après-midi. Limite pluie-neige entre 1000 et 1200 mètres, 10 degrés en pleine. Demain samedi, en partie ensoleillé, quelques averses dès la matinée, localement orageuses. Limite pluie-neige toujours entre 1000 et 1300 mètres, 4 degrés le matin, 12 ensuite. Dimanche sera assez ensoleillé, un peu moins frais, 16 degrés, idem lundi.
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Bonjour. Chef d'orchestre adulé de son vivant, compositeur souvent incompris, Gustav Mahler est aujourd'hui considéré comme l'un des grands visionnaires de l'histoire de la musique. À cheval entre le romantisme du 19e siècle et les bouleversements du 20e, il regarde à la fois vers le passé et vers l'avenir. Soyez les bienvenus.

un des nombreux leaders de Gustave Mahler, avec ici Christophe Prégardien, accompagné au piano par Michael Guess. Et cette semaine, dans l'oreille d'abord, eh bien, nous écoutons la musique de Gustave Mahler. Nous ouvrions du reste cette série en début de semaine avec l'idée même du son selon le musicien. Et puis j'ai évoqué son art de l'orchestration entre tradition et modernité. Nous avons écouté aussi Gustave Mahler avec le concours d'une baguette en particulier, celle du chef d'orchestre Bruno Walter. Enfin, hier, je vous parlais de Mahler face au microphone, de la difficulté d'enregistrer sa musique et des questions d'acoustique et de spatialisation relatives à son orchestration. Alors aujourd'hui, nous refermons notre semaine mahlérienne sur une interrogation toujours ouverte. Qui est Gustave Mahler, ou plus précisément, quel type d'esprit musical est-il ? Et pour ne rien vous cacher, eh bien, la réponse qui me vient se présente elle aussi sous la forme d'une question. Comment un musicien nourri de Beethoven, de Richard Wagner, d'Anton Bruckner a-t-il pu annoncer l'univers sonore de Schoenberg, de Shostakovich ou même tout simplement du cinéma moderne ? Eh bien, pour tenter un autre élément de réponse, je vous propose de remonter le temps. Mahler naît en 1860. À ce moment-là, l'Europe musicale vit encore dans l'ombre du romantisme. Les symphonies l'illustrent parfaitement. Elles sont vastes, elles sont passionnées et héroïques. Mais Mahler va pousser cette tradition à un point extrême. Il disait du reste, une symphonie doit être comme le monde, elle doit tout contenir. Et effectivement, dans ses œuvres, eh bien, on entend tout, des marches militaires, des chants populaires, il y a aussi des références faites aux fanfares, il y a des danses villageoises, des prières, des cris de douleur, des moments d'extase. Bref, tout cela se retrouve en particulier dans une symphonie, c'est le troisième mouvement de la Titan, autrement dit la première symphonie de Gustave Mahler. C'est là qu'il transforme la comptine Frère Jacques en une marche funèbre, alors il le fait de façon tout à fait étrange et ironique. On est pour l'occasion en 1888, c'est une époque où l'on n'a pas l'habitude d'entendre des mélodies aussi simples et désarticulées dans les grandes symphonies, mais on y entend plutôt ceci, en règle générale, sous la plume d'un certain Anton Bruckner.

Le scherzo du deuxième mouvement de la 8e symphonie en ut mineur d'Anton Bruckner, ici avec Herbert Blomstedt à la tête du Gewandhaus Orchester de Leipzig. Une musique de 1888 et vous l'aurez entendu, une écriture massive, écrasante, une architecture rigoureuse également. Il n'y a rien de trivial, mais bien une masse symphonique qui se fait respecter. Alors cette musique, je vous l'ai proposée parce qu'elle nous permet, me semble-t-il, de comparer avec Gustav Mahler à la même époque, en cette fin de 19e siècle, et de se rendre compte combien Mahler est non pas résolument moderne, mais je dirais tout simplement inventif à l'extrême. Avec lui, l'orchestre devient une sorte de laboratoire sonore. Mahler est aussi un immense expérimentateur de timbres, nous l'avons vu toute cette semaine, et comme chef d'orchestre à l'Opéra de Vienne, puis au Metropolitan Opera de New York, eh bien, il connaît évidemment l'orchestre dans ses moindres détails. Alors ses symphonies utilisent des effectifs gigantesques, certes, mais ça n'est pas seulement une question de puissance. Je crois que Mahler explore les couleurs de façon tout à fait nouvelle, pour ne pas dire de nouvelles couleurs. On y entend des harmonies qui sont suspendues, on y entend des appels lointains de corps, des sons de nature presque irréels parfois. On a aussi l'impression d'entendre un paysage sonore avant l'heure, comme le poème symphonique. Et du reste, cette écriture, eh bien, influencera profondément les compositeurs du XXe siècle. Je pense notamment à des Français comme Claude Debussy ou Olivier Messiaen. Mahler, quoi qu'il en soit, ouvre une nouvelle voie à la musique à travers le timbre qui devient tout aussi important que la mélodie. Alors on a entendu tout à l'heure un Bruckner de 1888, prédécesseur de Mahler. Eh bien voici à présent la musique mahlérienne de la même époque pour entrevoir bien évidemment la différence de texture, de couleur sonore propre à Mahler. Eh bien rien ne vaut la comparaison avec ses contemporains. On va se rendre compte de l'innovation de cette musique. Je vous propose la symphonie Titan, le dernier mouvement. Il est marqué « Stürmisch bewegt », littéralement « dans une tempête ». Et c'est Yannick Nézet-Séguin qui est à la tête de l'orchestre symphonique de la Radio Bavaroise.

Final est marqué Stürmisch bewegt, littéralement dans une tempête. Et c'est la symphonie Titan de Gustav Mahler que nous entendions, autrement dit sa première symphonie ici sous la baguette de Yannick Nézet-Séguin, avec le concours de l'orchestre symphonique de la radio bavaroise. Alors, ce qui fait de Mahler un véritable précurseur du XXe siècle, c'est, je dirais, surtout sa manière de fragiliser le système tonal traditionnel. Depuis des siècles, la musique occidentale reposait sur des centres de gravité harmonique tout à fait stables. Eh bien, Mahler va brouiller les repères et faire vaciller l'édifice. Dans la symphonie numéro 10, qui reste une œuvre inachevée, certaines harmonies deviennent extrêmement audacieuses. Je vous la ferai entendre, du reste, cette symphonie pour refermer l'émission. Mais je voudrais vous parler de ces accords dissonants, tendu, presque douloureux. Tout cela annonce évidemment l'expressionnisme musical. Un des grands représentants de ce mouvement, ce sera plus tard Arnold Schoenberg. Alors cela annonce aussi, me semble-t-il, un compositeur tout à fait capable d'exprimer l'angoisse moderne, la fragilité de l'être humain face au monde. Et ce XXe siècle, vous le savez, ce sera un siècle de guerre, de destruction, de barbarie. Eh bien, Mahler, sans doute, a-t-il pressenti d'une façon très subtile dans sa musique, dans les couleurs, dans la variation, ce que cachait ce siècle à venir. Chez lui, la musique ne cherche plus seulement la beauté, elle expose les fractures intérieures et en quelque sorte, on peut parler de musique existentielle. Alors, Mahler est obsédé par les grandes questions, la vie, la mort, le destin. Dans sa correspondance, il évoque aussi l'enfance perdue et la spiritualité. Et tout cela se retrouve dans le dernier mouvement de sa deuxième symphonie, celle que l'on appelle Résurrection. Là, il imagine un immense voyage qui va du désespoir vers une forme de renaissance. Alors, ce voyage, faisons-le. Ici, avec l'Orchestre symphonique de Londres et les chœurs de la même maison, le tout sous la baguette de Sir Georg Schulte.

Le finale de la deuxième symphonie, appelée Symphonie Résurrection de Gustave Mahler. Ici, dans une version historique avec le grand sir Georg Scholti à la tête de l'orchestre et des chœurs symphoniques de Londres. Et puis, les voix d'Heather Harper et de Helen Watts pour ce finale qui venait nous faire comprendre combien Gustave Mahler est le dernier romantique ou le premier moderne, c'est selon. À vous de voir, à vous de choisir, à vous de vous orienter au travers de cette musique. Alors, je dirais personnellement qu'il est à la fois romantique et moderne, parce qu'il est héritier évidemment du 19e siècle. Il passe les 40 dernières années de ce siècle, du reste, à se former. Il est aussi 19e-iste par la grandeur de la symphonie, par l'intensité émotionnelle, par l'ambition spirituelle. Voilà. Mais il annonce, Gustave Mahler, ce 20e siècle par ses dissonances, par ses ruptures, et puis surtout par l'ironie et l'éclatement du langage musical. Je crois qu'écouter Mahler, c'est entendre évidemment un monde qui bascule. On est obligé de suivre, on ne résiste pas. Ce serait d'ailleurs une curieuse idée, ce serait même une idée assez vaine que de tenter de ne pas suivre les notes de Gustave Mahler, parce qu'il fait plus que suggérer, il ouvre des possibles, et évidemment, c'est le propre de l'homme que d'aller vers l'inconnu, la curiosité, en quelque sorte, c'est ce que nous propose Gustave Mahler. Alors, on est traversé d'inquiétude, évidemment, quand on écoute sa musique, on a parfois des moments de malaise. C'est une musique qui prend beaucoup d'énergie, beaucoup de concentration, mais qui donne encore plus en retour. Et c'est peut-être pour cela qu'elle nous parle toujours aujourd'hui. Alors, je vous avais promis cet après-midi que nous écouterions quelques notes de la 10e symphonie de Gustave Mahler, une œuvre bien évidemment inachevée, un andante adagio. Le voici avec Raphaël Kubelik à la tête de l'orchestre de la radio bavaroise.

0: les dernières notes de cette 10e symphonie de Gustave Mahler, marquée Andante Adagio, une œuvre inachevée et ici proposée par Raphaël Kubelik à la tête de l'orchestre de la radio bavaroise. Et bien voilà qui vient refermer notre semaine de l'oreille d'abord consacrée à l'immense musique symphonique de Gustave Mahler. J'espère que vous avez pris plaisir à l'écoute de ces sonorités venues à la fois de la tradition 19e et qui ouvre évidemment sur un 20e siècle totalement nouveau qui déconstruira la musique pour nous emmener vers quelque chose qui n'a encore jamais été exploré. Ce sera avec aussi Schoenberg, Shostakovich, Olivier Messiaen, enfin bref, les grands esprits de ce 20e siècle. J'ai eu beaucoup de plaisir en ce qui me concerne à vous proposer l'écoute de cette musique de Mahler. Je voudrais d'ores et déjà vous inviter demain soir à partir de 19h30 à l'écoute d'Alopéra pour d'autres aventures lyriques cette fois. Et puis vous souhaitez une très belle suite d'écoute sur les ondes de la radio-télévision suisse Espace 2. Il est 17h30.
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Bonsoir à toutes et à tous et bienvenue sur RTS Espace 2 pour votre rendez-vous avec la bonne humeur. C'est l'heure de bazar. Je vous accompagne jusqu'à 19h30. Attachez vos ceintures, on commence avec un compositeur qui n'avait pas froid aux yeux et qui aimait les grandes fresques sonores. Voici Hector Berlioz.

La célèbre marche hongroise, aussi connue sous le nom de marche de Rákóczi, de Hector Berlioz, un sacré personnage, un romantique pur et dur, un visionnaire un peu fou, mais tellement génial. Avec cette petite histoire, Berlioz était en tournée en Hongrie et il a eu l'idée d'intégrer cette marche patriotique hongroise dans son opéra La Damnation de Faust. Il a dit « J'ai écrit cette marche en une nuit et elle a fait plus pour ma popularité en Hongrie que toutes mes autres œuvres réunies. Cette marche, c'est une explosion de bravoure et de panache interprété par l'Orchestre symphonique de Détroit que dirigeait Paul Paré. Beethoven sur RTS Espace 2, mais sous un jour un peu plus inattendu qu'habituellement. On va écouter un extrait de son quatuor concertant pour flûte, clarinette, cor et basson, un tempo diminuetto.

Ce menuet, c'est une petite bulle de légèreté et de grâce. On est loin des grandes symphonies héroïques. Là, on a une conversation charmante entre les quatre instruments avancés et élégants. C'est délicat, plein de finesse. Une musique de Beethoven, un quatuor pour flûte, clarinette, cor et basson, interprété par le Consortium Classicum. Voici un air très connu de Johann Sebastian Bach, l'incontournable.

Une mélodie d'une beauté intemporelle, une pure merveille, qu'on appelle souvent « air sur la corde de sol », parce qu'il peut être joué entièrement sur la corde de sol du violon. Une mélodie simple en apparence, mais d'une belle profondeur. On dit que Bach l'aurait écrite pour apaiser les esprits, pour offrir un moment de contemplation. Ce moment était joué par le Concert des Nations, avec au violon solo Fabio Biondi, que dirigeait Jordi Savall. Après la sérénité de Bach, on plonge dans l'univers foisonnant de Gustav Mahler avec un lied tiré de son recueil « Le corps merveilleux de l'enfant ».

Le tambour de la garde, un lied de Gustav Mahler. C'est une histoire assez triste, c'est celle d'un jeune tambour qui va être exécuté. Il raconte ses derniers instants, ses pensées, sa résignation. Mahler, avec sa musique, arrive à nous faire ressentir toute la solitude, toute la dignité de ce jeune homme face à son destin. Vous avez entendu Thomas Hampson avec cette voix puissante et expressive qui nous a transmis toute cette émotion, accompagnée par le San Francisco Symphony Orchestra sous la direction de Michael Tilson Thomas.

La première des trois pièces pour piano Deutsch 946 de Schubert, un peu comme une promenade dans un paysage changeant. C'était Paul Lewis qui a interprété ce moment de pure poésie. Sur RTS Espace 2, voici un extrait du grand concerto pour violoncelle et orchestre numéro 2 de Jacques Offenbach. C'est l'Andante. De la poésie de Schubert, on passe à l'élégance et au charme.

Jérôme Pernaud au violoncelle accompagné par les musiciens du Louvre sous la direction de Marc Minkowski qui révèle une facette inattendue du compositeur Jacques Offenbach. C'était l'andante du grand concerto numéro 2 pour violoncelle et orchestre. On reste en France sur RTS Espace 2 avec un autre grand mélodiste, c'est Jules Massenet et là on va écouter un air que tout le monde a déjà entendu, en tout cas certainement, même sans connaître son nom. C'est la célèbre méditation de Thaïs, dans une transcription ici pour violon et piano.

Une merveille de lyrisme et de douceur avec ce violon qui chante, comme une voix humaine pleine d'émotion et de tendresse, une musique qui transporte et nous invite à la sérénité comme une prière sans mots, une bulle de paix au milieu du tumulte. La célèbre méditation de Thaïs, ici pour violon et piano, jouée par Arnaud Thorette et Joanne Fargeau.

Un morceau qui nous emmène loin, très loin, India Song de Carlos D'Alessio, interprété par la magnifique Yun Sun Na. India Song, c'est la musique du film culte de Marguerite Duras, sorti en 1975. Une musique envoûtante, hypnotique, qui a marqué toute une génération. Carlos D'Alessio a créé cette atmosphère unique, pleine de mystère et de sensualité. Et la chanteuse coréenne Yoo Sun Na, avec sa voix cristalline et son interprétation pleine de finesse, nous a offert une version sublime. Elle arrive à capter toute la mélancolie, toute la sensualité de cette musique, avec ses parfums d'épices, des histoires d'amour passionnées.

Des Bashish Bhattacharya, c'est un maître de la guitare slide indienne, un instrument fascinant qui permet de créer des sonorités incroyables. Il a eu l'idée géniale de fusionner la musique indienne avec les sonorités hawaïennes et le résultat est magique. The Dance of Naya at Oahu Shore, c'est une musique qui évoque les plages de sable fin, les vagues de l'océan, la danse des dauphins. Naya en hawaïen, c'est léger, c'est aérien et plein de sérénité. Une musique pour lutte à présent sur RTS Espace 2, elle est de Johann Sebastian Bach, c'est une fugue.

La rigueur et la beauté de la musique de Johann Sebastian Bach. Bach, le grand maître du contrepoint, qui a écrit des œuvres magnifiques pour le luth, un instrument à cordes pincées populaire à son époque. Cette fuga, c'est une démonstration de son génie avec ce thème qui est exposé puis repris par différentes voix qui s'entrelacent et se répondent. Vous avez entendu Paul Odette interpréter cette fugue, un pur régal pour les oreilles et l'esprit. On retrouve notre cher Mozart avec un de ses concertos pour piano les plus charmants, le numéro 19. On va écouter le deuxième mouvement, un allegretto.

L'allegretto du concerto pour piano et orchestre numéro 19 de Mozart, joué par Murray Pereira, au piano et à la direction, et l'English Chamber Orchestra. Une interprétation lumineuse. Et de Mozart, on plonge dans la magie de Noël avec un extrait du ballet le plus féerique de tous les temps. C'est Casse-noisette de Piotr Ilitch Tchaïkovski. On va écouter la célèbre

Le monde merveilleux de Casse-Noisette, ballet de Piotr Ilitch Tchaïkovski. Et la valse des fleurs, c'est un des moments les plus emblématiques de ce ballet. Une explosion de couleurs, de grâce, de poésie. On imagine ces fleurs qui dansent et les fées qui virevoltent. Vous avez entendu l'orchestre philharmonique de Los Angeles que dirigeait Gustavo Dudamel.

Des préludes de Serge Rachmaninov tirés de l'opus 32, où on sent la profondeur de l'âme russe, la mélancolie des grands espaces, avec le pianiste Boris Glidberg. Sur RTS Espace 2, après cette musique russe, on change radicalement d'ambiance et on se dirige vers une surprise. On va écouter la musique de Maurice Ravel, mais pas comme vous l'attendez.

Un ensemble de jazz, le Trio Vine, ensemble suisse basé à Bâle dans la Forlane, tiré du tombeau de Couperin de Maurice Ravel, qui s'est emparé de cette œuvre et l'a transformée avec brio. On retrouve la mélodie, mais avec les couleurs, les rythmes et l'improvisation typique du jazz. Le trio Vine avec Michael Arbenz au piano, Thomas Lanes à la contrebasse et Florian Arbenz à la batterie. Ravel, on le retrouve avec le vrai tombeau de Couperin pour orchestre, le prélude, la Forlane, le menuet, le rigaudon, interprété par l'orchestre de chambre de Lausanne que dirige Christian Zacharias.

Enregistré en concert par les équipes de la RTS, c'était Le Tombeau de Couperin, une musique de Maurice Ravel, jouée par l'orchestre de chambre de Lausanne, sous la direction de Christian Zacharias. Et pour boucler la boucle, après Ravel, qui rend hommage à Couperin, on va écouter le maître lui-même. On termine cette émission avec François Couperin et sa pièce pour clavecin, L'Atalante, ici jouée au piano par Alexandre Tao.

La Talente de François Couperin, joué par Alexandre Tarot. Et voilà, le rideau tombe sur cette édition de Bazar. J'espère que vous avez passé un aussi bon moment que moi en votre compagnie. On a fait le plein de belles mélodies, de petites histoires et de découvertes. Un immense merci d'avoir été là. Si vous avez des envies, des suggestions, des blagues à me raconter, n'hésitez pas à nous envoyer un petit message. On adore vous lire. Je vous dis à demain, même heure, à 17h30. Prenez bien soin de vous et très belle soirée. 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

Bonsoir. Des musiques qui voyagent ou qui font voyager. Des musiques qui contribuent à ouvrir nos oreilles, à ouvrir nos yeux sur l'infinie diversité du monde, de ses cultures et des manières d'exprimer nos émotions. Ces musiques donc, qui sont de toutes les couleurs du monde, elles ont leur scène ici sur Espace 2, ça s'appelle Zanzibar. Et c'est chaque semaine un bonheur pour moi de vous y souhaiter la bienvenue. Nous sommes ensemble pour 2h30 de musique, le temps d'un concert et plus encore, puisque ce soir nous consacrerons une partie de cette émission à une rencontre avec une artiste qu'on apprécie beaucoup ici dans Zanzibar et dont on suit la carrière depuis ses débuts quasiment, avec un enthousiasme et un intérêt toujours renouvelés.

Elle est née en Albanie et depuis quelques années, quand elle n'est pas en tournée, elle vit le plus souvent à Londres. Mais pour nous autres, elle reste toujours une artiste suisse, consacrée d'ailleurs en tant que telle en 2017 par un prix suisse de la musique. Et c'est bien justice, puisque c'est dans notre pays qu'elle a grandi et qu'elle a construit sa carrière, même si ses choix et son rayonnement artistique font qu'on ne peut évidemment pas la réduire à une seule appartenance culturelle. Et c'est heureux. Pour celles et ceux d'entre vous qui ne la connaîtraient pas ou qui ne l'auraient pas reconnue, cette chanteuse, c'est Elina Dooney. Et tout à l'heure, nous aurons le privilège de l'entendre nous parler de son tout nouvel album, le 6e déjà, publié par le prestigieux label ECM, Reaching for the Moon, c'est son titre. Il est sorti officiellement le 24 avril dernier et c'est un duo conçu et enregistré avec le guitariste anglais Rob Luft, compagnon de vie et de musique d'Elina Dooney. Alors pour marquer cette sortie, bien sûr, nous en écouterons quelques extraits, mais aussi, et c'est d'ailleurs par ça que nous commencerons dans quelques minutes, nous revivrons ensemble quelques beaux moments du concert que ces deux artistes ont donné le 30 janvier dernier à Berne, dans le cadre du Beat Jazz Winter Festival. Puis, d'un festival à l'autre, nous reviendrons en terre romande, mais c'est bien les Balkans qui seront à la fête.

On a dit de cet ensemble que c'était la fanfare bernoise qui faisait trembler les Balkans en Suisse. Et c'est vrai que dès sa création, en 2008, le Traktor Kestar s'est imposé dans le paysage musical de notre pays comme une figure de proue du Balkan Brass, ce jeu de cuivre et de percussion à la manière des fanfares tziganes des Balkans. Mais aujourd'hui, le groupe s'est depuis pas mal de temps déjà émancipé de ses modèles. Il y a 2 ans, son dernier album « Möwe auf Tuba, Schwimmend » a définitivement fait la preuve, s'il en fallait, que le Traktor Kestar ne se laissait pas réduire à un seul genre musical. Et puis, il y a eu les collaborations fameuses dont son parcours est parsemé. La plus célèbre, c'était en compagnie du chanteur Stefan Eicher en 2019, immortalisé par un album. Et d'ailleurs, tout à l'heure, lui aussi sera de la fête, Stefan Eicher, puisqu'il faisait partie des invités du Traktor Kestar pour le concert d'ouverture de la dernière édition du QI Jazz Festival, le 10 avril dernier. Il n'était pas le seul, d'ailleurs, il y avait aussi l'inimitable Erika Stucki, ainsi qu'Elina Douni, encore elle, qu'on retrouvera là avec bonheur. Mais ça, ce sera donc tout à l'heure, en deuxième partie de cette émission, aux alentours de 20h30, parce que là, tout de suite, c'est d'abord à Berne, dans la salle des Widmar Hallen, que je vous propose de retrouver Elina Douni et Rob Luft, à la fiche du B-Jazz Winter Festival, un concert pour lequel ils sont accompagnés par un autre musicien suisse au parcours plus que prestigieux, c'est Mathieu Michel au bugle. La prise de son est signée Lars Dölle pour SRF2, et c'est une production de mon confrère alémanique Roman Hoschek. Ça commence par un medley avec, dans un premier temps, une composition d'Ornette Coleman, Lonely Woman, un titre qu'on retrouve d'ailleurs dans le nouvel album d'Elina Douni et Rob Luft, mais qui dans cette version-ci est directement suivi par une chanson traditionnelle du nord de l'Albanie, dont Elina Douni nous dit qu'elle est pleine de passion et d'ail.

Fogel, la petite, une chanson traditionnelle du sud de l'Albanie qui évoque ce sentiment de bien-être que l'on ressent parfois lorsqu'on a l'impression de ne faire qu'un avec la nature et que tout est parfaitement à sa place. Rob Luft à la guitare, Mathieu Michel au bugle et bien sûr cette voix, c'est celle d'Elina Douni. Ensemble, ils l'ont jouée souvent, cette chanson. Elle était d'ailleurs sur le précédent album de Rob Luft et Elina Douni, A Time to Remember, en 2023. Mais à l'époque, ils l'avaient enregistrée en quartet avec le pianiste Fred Thomas. Alors que pour ce concert-ci, sur la scène des Widmerhallen à Berne, ce soir du 30 janvier 2026, ils ne sont que trois, interprétant notamment quelques titres du tout nouvel album, paru il y a même pas un mois et dont nous reparlerons dans un instant avec Elina Douni. Pour celui-ci, Elina et Rob ont opté pour la formule la plus intimiste, le duo. On y retrouve d'ailleurs ce titre qui nous interprète ici en concert, mais là pour le coup, on profite encore une dernière fois de la présence, et quelle présence, de Mathieu Michel au bugle.

Graine de grenade, bien aimée, tes lèvres rient, ta douceur est abondante et tu la partages si facilement. Comparé à toi, le sucre est amer. Charme et douceur de la fleur, les ailes d'une colombe, la tendresse d'un pétale, l'espoir d'une mère, la fleur qui est Layli, l'être qui est Layli. Une berceuse tout en tendresse, tout en poésie, écrite et composée par la chanteuse iranienne Mahsa Vahdat. Une des voix fameuses de la diaspora iranienne, célèbre notamment pour son engagement sans faille en faveur du droit des femmes dans son pays, l'Iran, en faveur aussi de leur liberté d'expression, dont fait partie la liberté de chanter en public, ce qui pour le moment leur est toujours interdit. Mais là, dans cette version que nous venons d'entendre, la voix, c'est celle d'Elina Douni, portée par la guitare de Rob Luft et le bugle de Mathieu Michel, enregistré en concert à Berne le 30 janvier dernier dans le cadre du B-Jazz Winter Festival. Et cette même chanson, eh bien, on la retrouve également dans le nouvel album d'Elina Douni et de Rob Luft, Reaching for the Moon, qui vient de sortir le 24 avril dernier. C'est une des 11 perles que nous offrent ces deux artistes, mais cette fois dans une version minimale, épurée, un duo voix-guitare, habillage tout en finesse, tout en émotion, dont on va d'ailleurs parler dans un instant avec Elina Douni. Mais avant cela, pour nous en faire une idée, voici un premier extrait de cet album, une autre chanson albanaise, évocation du jasmin de la ville de Prizren au Kosovo. 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

0: 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Le jasmin de Prizrène, un extrait du tout nouvel album de la chanteuse Elina Dooney et du guitariste Rob Luft. L'album est sorti il y a moins d'un mois, c'était le 24 avril dernier. Et si à l'instant, c'est bien dans sa langue maternelle, l'albanais, qu'on vient d'entendre Elina Dooney, elle chante également dans cet album en anglais, en français, en italien et en persan. Alors forcément, à l'entendre interpréter ses chansons avec tant de grâce, tant d'émotion, on a l'impression qu'elle maîtrise parfaitement chacune de ses langues. Et donc, quand j'ai eu le plaisir de la rencontrer 2 semaines avant la sortie de l'album, dans un tout autre contexte d'ailleurs, celui du QI Jazz Festival, je lui ai évidemment demandé si c'était vrai, si elle maîtrisait vraiment toutes ses langues aussi bien qu'elle nous en donnait l'impression dans ses chansons.
1: Il y a une part quand même mystérieuse dans tout ça, et moi j'aime tout ce qui est un peu mystérieux. J'aime pas tout comprendre dans la musique, j'aime laisser une partie que je ne comprends pas. Je pense qu'au fond de moi, je suis un peu une sorte d'actrice, et j'imagine, sans vraiment m'en rendre toujours compte, j'imagine des personnages derrière ce que je fais, qui ont toute une histoire, et voilà, et c'est comme ça que j'arrive. C'est des personnages, mais c'est quand même moi. Donc c'est comme si il y avait tous ces personnages, et dans tous ces personnages, il y a une part de moi. Et j'explore avec ça. Et ce qui est vrai, c'est que, bien sûr, que chaque langue a son propre son, a sa propre culture, a ses propres sonorités. Toute ma vie, et plus le temps passe, plus j'en suis contente, et plus je me rends compte que je ne peux pas m'en passer, c'est que j'adore toutes ces identités-là. Puisque je pense que c'est parce que j'ai aussi grandi avec plusieurs identités et plusieurs langues. Déjà, rien qu'en Albanie communiste, tout le monde parlait italien. Tout le monde écoutait les chansons italiennes, tout le monde regardait la RAI, tout le monde se parlait en italien parce que l'albanais, c'était un peu trop banal. Tout le monde se disait des mots d'amour en italien. Donc j'ai déjà, dans une Albanie communiste, être très fermée, j'ai déjà vécu ça. En plus, mon père parlait de le grec, puisqu'il venait de cette minorité grecque d'Albanie. Donc déjà, dans un pays dictatorial et fermé, il y avait déjà ces identités différentes. Et ensuite, quand je suis arrivée en Suisse, je suis déjà arrivée en Suisse allemande, ensuite en Suisse romande. Donc il y a le français qui s'est griffé dessus. Ensuite, j'ai étudié en Suisse allemande. Il y a l'allemand et le suisse allemand. Après, il y avait toujours l'anglais qui est lié au jazz. Maintenant, moi, j'adore aussi la musique brésilienne. Donc j'essaye aussi un peu le portugais. Je ne sais pas, ça fait partie, de plus en plus aussi dans un monde globalisé, en quelque sorte. C'est une des choses qui me plaît, c'est que les gens parlent de plus en plus de langues. Et aussi que l'émotion, au fond, elle est universelle. Elle n'a pas de langue, l'émotion. Elle lit toutes ces langues. Et moi j'adore faire ça. J'adore passer d'une chanson de Pino Daniele à tout d'un coup les berceaux de forêt à une chanson albanaise. Parce qu'au fond, tout ça parle de la même chose. On parle toujours d'amour, on parle toujours de liberté, de mort et d'amour encore. Enfin, voilà, c'est ma façon à moi d'établir ces ponts. Et je pense que dès le départ, en choisissant de chanter des chansons des Balkans, avec mon premier album à l'époque, Barecha et mon quartet, en chantant dans toutes ces langues, c'était vraiment une volonté de bâtir des ponts et de dire... Ce qui nous lie est beaucoup plus fort que ce qui nous sépare. Et malheureusement, quand je pense, cet album a été enregistré en 2006, donc 20 ans après, c'est encore plus urgent de dire ça et de faire ça. Et je pense qu'en tant que musicien, c'est la seule chose, malheureusement, qu'on puisse faire, mais heureusement, en même temps, c'est de donner ce message d'unité et puis d'espoir aussi. C'est très important.
0: Le nouvel album, Elina, c'est un duo, du début jusqu'à la fin. Il y a eu d'autres expériences hein, avec Rob, l'expérience du quartet, magnifique. D'ailleurs, on l'avait diffusé aussi en concert, hein, le concert qui avait été enregistré à Yverdon. On l'avait diffusé dans Zanzibar aussi. Mais là, ce retour à l'intime, ce retour au minimalisme, c'était assez touchant parce qu'à des moments, on aurait pu s'attendre à une guitare plus rythmique. On a des nappes. On a des accords qui ne sont même pas pincés, qui sont comme... posé au pinceau. Et on ne va pas le cacher, vous avez une relation plus que privilégiée, vous êtes en couple avec Rob. Comment on fait pour faire la part des choses et arriver dans cette qualité de l'intime, dans ce don de soi à la musique, en faisant abstraction de, du reste ou peut-être pas, justement. Comment ça se nourrit, tout ça?
1: Oui, c'est une très bonne question. Je ne connais pas la réponse moi-même. Mais ce que je peux dire, c'est que tout se nourrit de tout. Je veux dire, la relation musicale se nourrit de cette relation privilégiée qu'on a, et cette relation privilégiée qu'on a se nourrit de la musique. Ce que je peux dire, c'est que Rob et moi, on a la même envie de donner l'essentiel en musique, et puis de tout donner. Pour nous, la musique, c'est tout. Et d'être à 250% dans l'instant et dans le son. C'est quelque chose de très important et dans l'histoire qu'on raconte. Donc, on a la chance d'avoir le même concept musical, la même envie. Et le duo, en fait, a toujours été l'essentiel de tous les autres projets qu'on a faits. Mais je devrais dire que les 5 dernières années, depuis le Covid, on a énormément joué en duo parce que c'était beaucoup plus simple quand il y avait toutes les mesures à l'époque. Et on a aussi joué dans des situations très particulières avec tout ce qu'on connaît du Covid, ou dans des endroits qui ont continué à faire les concerts. Et ça a énormément, le duo a énormément mûri, à traverser des moments difficiles, à jouer dans des moments où les sons étaient durs, ou aussi on sentait les gens, c'était difficile avec les masques, avec ci, avec ça. Et j'ai l'impression qu'on a traversé ce mur comme ça de difficultés et qu'on est sorti de là encore plus fort. Et c'était le beau moment pour faire ce duo. Il y a 2 ans, on a joué à Unterfahrt à Munich et Manfred Eicher est venu nous écouter. Il a dit, il faut absolument qu'on enregistre ce projet, ce duo. Et nous, on a dit, oui, il faut absolument qu'on le fasse. Donc, on l'a enregistré l'année dernière à la Busson, Gérard de Harrow. Et puis, ensuite, avec Manfred, on a fait la post-production. Et pour nous, c'était un moment magique. On était prêts parce qu'on a énormément joué. Donc, on savait à peu près qu'est-ce qu'on voulait faire. On a aussi passé du temps à faire des compositions. Il y a aussi quelques compositions parmi d'autres chansons. Et je ne sais pas, il y avait cette envie de donner comme une sorte de réconfort au monde. C'est parti aussi d'une idée de berceuse, parce que aussi en 2024, on a reçu de l'Université des Cultures à Genève une commande pour trouver 6 berceuses dans 6 langues différentes qui représenteraient un peu la face multiculturelle de Genève, et puis de les enregistrer. Et on a trouvé en ukrainien, en farsi, en albanais, en anglais, en français. Et puis, cette idée de berceuse m'a beaucoup plu. Et on a pris 2 berceuses qui sont sur le disque, Layli Lullaby en farsi, et Les Berceaux, qui n'est pas une berceuse, mais qui est reliée quand même, Les Berceaux de Forêt, qui est une pièce magnifique. Et il y avait cette envie de chanter des chansons. Et toutes les chansons, en fait, dans l'album, qui s'appelle Reaching for the Moon, sont liées à la nuit, au mystère, à la lune. Et moi, je voyais ça comme si, dans ces ténèbres, en quelque sorte, dans cette nuit, donner une lueur d'espoir, donner une berceuse, comme la berceuse qui nous réconforte quand on est pris dans les bras de la maman qui nous chante un morceau, une berceuse. Et j'avais envie que cet album soit comme une berceuse qu'on se mettrait dans la nuit noire pour avoir un réconfort. C'était vraiment ça, l'idée. Et aussi, dans un monde où beaucoup de choses et de gens et de musique crient, on avait envie de murmurer et de parler très doucement. Et voilà, c'était ça, c'était vraiment voulu. Et je suis heureuse, très heureuse de cette berceuse qu'est cet album.

0: Elina Denis, quand tu me parles de ta musique et quand tu me parles de ton engagement et de l'engagement de Rob, je ressens une énergie particulière et quelque part, j'avais l'envie de te poser la question de la spiritualité dans ta musique, mais je ressens comme une espèce de spiritualité animiste dans le sens où, voilà, tu parlais de la lune, tu parlais de la nuit, tu parlais de ces forces-là, de ces énergies. Si je te parle de spiritualité animiste, ça résonne en toi ?
1: Absolument, absolument. Je suis quelqu'un de spirituel. La spiritualité fait partie de la musique, du chant. Je pense que le chant, je pense que tous les instruments sont reliés au spirituel puisqu'ils sont liés à ce qui nous unit, encore une fois. Pour moi, ce qui nous unit, puisqu'on appelle ça une communion, c'est être ensemble. La musique, en fait, fait très vite référence à ça et j'ai aussi réfléchi plein de moments très intéressant dans l'histoire, comme la Révolution française ou des autres moments, c'était des chansons, c'était de la musique qui unissait les gens vers un idéal meilleur. Et c'est très intéressant que tu me parles de spiritualité, parce que là, ça fait 3 semaines que je suis à Saint-François.
0: Avec Jérôme Bernet.
1: Avec Jérôme Bernet, où on a fait 6 créations pour Pâques. Qui parle justement du Christ, quand il arrive à Jérusalem, quand il y a la dernière scène, quand il y a la croix et les ténèbres. Et il a vraiment écrit sur ça. Et j'ai chanté tout ça avec des textes d'Alain Rochat. Et pour moi, je dirais que je suis une déiste. Ça veut dire que je ne crois pas au dogme, à aucun dogme, mais je perçois le mystère et la spiritualité de chaque religion. Bah, j'étais en fait très touchée d'être dans cette église pendant 3 semaines, de travailler là et de chanter. Et qu'est-ce que c'est ? Le pied de chanter dans une église. Et tout d'un coup, je suis partie, j'ai chanté sans micro et d'avoir cette histoire, en fait, de Pâques. Donc tout ça a quand même beaucoup résonné en moi et aussi tout le monde est rentré dans une spiritualité très profonde. La façon dont on a joué était vraiment différente que si on avait joué dans un club de jazz. Les gens écoutent aussi d'une façon différente. Donc il y a cette énergie-là, il y a cette énergie d'émotions qui nous lient, en fait. Pour moi, c'est ça. Pour moi, c'est ça, aller dans une musique spirituelle, c'est vraiment une émotion qui lie le public aux musiciens, les musiciens au public. Et ça fait comme un cercle, comme ça. On donne, on reçoit, on donne, on reçoit, on reçoit, on donne. C'est... Voilà.

0: on donne, on reçoit. Des histoires d'émotion, d'échange, Elena, Denis, ça me ramène au choix des chansons. Est-ce que quelque part, c'est justement une espèce de perception d'énergie qui fait qu'on choisit telle chanson plutôt que telle autre, que tout d'un coup, on va chercher Pino Daniel, justement, et qu'après, on change de langue. Est-ce que c'est de cet ordre-là ?
1: Absolument. Alors, il y a aussi là une sorte de mystère. C'est de l'ordre de l'énergie qui est la chanson. Ouais, c'est aussi... Il y a aussi des chansons, des fois, qui sont très belles, mais qui ne sont pas assez flexibles. Moi, je parle d'une flexibilité de la matière, en fait. Et pour moi, il faut que la matière soit flexible, que je puisse la changer, la manier. C'est vraiment comme la gomme d'architecte, ou un peu comme la poterie. Donc, il faut qu'il y ait cette flexibilité dans la chanson. Par exemple, je me souviens que je devais faire une fois un projet de Brel. Je devais choisir des chansons de Brel. Et ouais, je chante une chanson de Brel que j'adore, c'est « Je ne sais pas ». Et ensuite, j'essayais de trouver des autres chansons que je pouvais chanter, et j'en trouvais aucune, parce qu'en fait, c'était toujours des histoires de mecs, pour moi. Alors que j'adore Brel, mais j'arriverais pas à les chanter de ma façon, à part une ou deux chansons. Et quand je pense à Gainsbourg, parce que j'ai beaucoup repris Gainsbourg, je trouve, pour moi, il y a beaucoup plus de flexibilité chez Gainsbourg, parce qu'on peut le tourner de beaucoup plus de manières. Donc, et c'est la même chose avec les chansons d'Italie ou les chansons de Pino Daniele ou les chansons d'Albanie ou du Kosovo. Ça ne suffit pas que la chanson soit belle. Il faut que moi, je la trouve flexible. Il faut qu'elle me parle. Il faut que je vois comment je peux la retourner pour en faire quelque chose qui m'appartient. Parce qu'au fond, c'est de ça dont on parle. Je ne peux pas chanter une chanson à laquelle je ne crois pas. J'ai vraiment besoin d'y croire. Et j'ai besoin de faire ça avec tout le répertoire. Et c'est pour ça que j'ai beaucoup plus de peine à chanter la musique que je n'ai pas choisie, parce que j'ai beaucoup plus de peine à la faire mienne. Et dans le cas de Jérôme Bernet, ça a marché, parce qu'il y avait voilà, cette spiritualité-là, toute cette histoire de Pâques. J'ai pu traduire ça en émotion. La chanson doit me parler d'une certaine façon, c'est vraiment ça. Donc c'est une vibe, c'est une énergie de la chanson.

0: 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Une chanson d'amour à la compagne perdue, chanson triste, mais si belle, en dialecte napolitain, empruntée par Elina Douni et Rob Luft, qui l'interprétaient ensemble ici, au répertoire du chanteur napolitain Pino Daniele. Et puis, encore une fois, la dernière pour ce soir, un extrait de cet album Reaching for the Moon, le tout nouveau disque de Rob Luft et Elina Douni, dont elle nous parlait elle-même tout à l'heure, un entretien que j'ai enregistré pour vous quelques jours avant la sortie du disque, dans le cadre du QI Jazz Festival, où Elina faisait partie des invités d'un ensemble hors norme dans le paysage musical helvétique, une fanfare bernoise dédiée au départ au rythme et aux mélodies des Balkans. C'est le fameux Traktorchesta, qui depuis sa création en 2008 a mis le feu à plus d'une scène de festival en Suisse et à l'étranger. Et justement, c'est cet ensemble-là que je vous propose de retrouver maintenant en concert sur la grande scène du chapiteau du Festival de Jazz de QI, en concert d'ouverture de la manifestation. Pour cet événement, le Traktorchesta a convié trois invités prestigieux. Le chanteur Stéphane Eicher, avec qui il avait enregistré un album en 2019. La chanteuse ovalaisanne Erika Stucki, artiste géniale et totalement inclassable, qui s'est mêlée avec bonheur le yodel et les traditions alpines à la pop et au rock'n'roll. Et puis, bien sûr, Elina Douni, qui se retrouvait pour la première fois sur scène avec ce groupe. Et donc, je lui ai demandé à elle quelle impression ça faisait de se retrouver là avec cette fanfare explosive, à la fois complètement bernoise et résolument balkanique, à chanter notamment en suisse-allemand.
1: J'ai choisi, moi, les chansons que je chante, donc les trois morceaux. Gloomy Sunday de Billie Holiday, wow. Yatiz and Magapas, une chanson grecque, et ensuite Kurmodel Noder, une chanson albanaise que je joue beaucoup, notamment avec Rob Luft. Donc non, c'était moi qui ai choisi les morceaux, tout en regardant avec l'orchestre et tout en imaginant qu'est-ce qui était faisable pour l'orchestre et intéressant. C'était vraiment un travail de groupe. Et ensuite, les bis étaient... Après, là, j'ai dû m'adapter un peu, le Simali Balk, mais je trouve que c'est une très belle chanson, c'est peut-être la plus belle chanson qui existe en suisse allemand. En fait, c'est très intéressant parce que voilà, c'est une chanson très connue en Schweizerdeutsch, Simmeli Berg, et ils le font comme ça en fanfare des Balkans. Et je chante avec eux en anglais, en grec et en albanais et en suisse allemand. Et je trouve très intéressant, c'est là où en fait on voit encore une fois, enfin, on est témoin que la musique lit tout en fait. La musique, c'est le seul endroit presque où tout peut coexister, s'entraimer, s'entraider. Et c'est un message pour lequel on en a de plus en plus besoin dans ce monde si fracturé aujourd'hui, où on peut en même temps jouer et écouter, en même temps écouter et jouer. Voilà, c'est dans cette écoute, c'est dans ce partage, c'est dans cette acceptation que tout a un lien, que cette musique naît. Et aussi, pour moi, ce brass band comme ça, balkanique, me fait vraiment penser, bien sûr, à du Kusturica. Et avant lui, c'était un film très connu des années 60, Le voleur de poulet avec Bekim Femiou, duquel Kusturica s'est énormément inspiré. Où là, en fait, quand on a mal, on chante la douleur, on danse la douleur, on boit la douleur et on redanse la douleur. Donc c'est vraiment une musique où il n'y a pas vraiment de frontière entre la joie et la peine, où tout se mélange comme ça, et qui est à la fois joyeuse, mais qui est à la fois triste et dramatique. Et moi, j'aime ça. J'aime tout ce qui est complexe, j'aime tout ce qui n'est pas forcément défini. J'aime quand il y a plusieurs strates, en fait, d'émotions, parce que c'est comme ça que la vie... Et voilà, ça me rappelle beaucoup de choses. Et en plus, partager la scène avec Erika Stucki et Stéphane Eicher, voilà, c'est aussi une joie. Et je trouve ça très beau. C'est aussi inédit pour moi de chanter avec cet orchestre. Oui, c'est une très belle expérience.

Go Gixberg Lied, un classique de la chanson traditionnelle suisse-alémanique, revisité avec fougue ici par le Tract Orchestra et ses invités, les chanteuses Elina Duni et Erika Stucki et le chanteur Stéphane Eicher sur la scène du chapiteau du Festival de Jazz de QI dont il et elle faisaient l'ouverture ce 10 avril 2026. Alors là, une fois n'est pas coutume, on a commencé par la fin avec le titre de rappel, le seul où les trois invités se retrouvaient ensemble sur scène. Mais l'enchaînement allait pour ainsi dire de soi, puisqu'avant ça, c'était Elina Duni qui nous parlait de cette chanson en particulier. À partir de là, je vous le promets, jusqu'à la fin de cette émission, jusqu'à 22h donc, c'est bien en compagnie du Tract Orchestra que je vous invite à voyager et à faire la fête. On retrouvera chacun de ces trois invités au moment qui lui est spécialement dédié. Mais pour reprendre les choses dans l'ordre, je vous propose de retrouver le groupe d'abord sans ses invités, avec tout d'abord cette composition du saxophoniste Thierry Luetti, The Return of the Wanderhure, le retour de la catin vagabonde.

Entre jazz et inspiration balkanique, c'est sans doute une des plus explosives de toutes les fanfares de Suisse, le Tract Orchestra, ici sur la scène du QI Jazz Festival, dont il faisait l'ouverture le 10 avril dernier. Avec sur scène, aux trompettes, le leader et créateur du groupe Balthasar Streit, mais aussi Charlie Wagner et Sam Würgler, Simeon Schwab au saxophone alto, Thierry Lüthi au ténor, Matthias Baumann, Simon Rückli et Maro Widmer au trombone, Jörg Lerch au sousaphone et Fabian Henny, Philippe Ducommun et Samuel Zing aux percussions, grosses caisses et caisses claires. Depuis la création du groupe en 2008, le casting a évidemment changé plusieurs fois, mais heureusement, sans jamais perdre cette énergie festive et jubilatoire qui fait le succès du Tract Orchestra sur les scènes des plus grands festivals de notre pays, du Paléo jusqu'à QI ce soir. La prise de son de ce concert est signée Renaud Mielacombe. 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

0: Yvette, une composition du saxophoniste Simon Schwab, un des musiciens du Tract Orchestra en concert ici en ouverture de l'édition 2026 du Festival de Jazz de QI, avec tout de suite une première invitée, la chanteuse ovalaisanne Erika Stucki.
1: Je vous ai apporté plein de trucs, je vous ai apporté des tisanes mentales, je vous ai apporté des foulards en soie, je vous ai apporté moi-même, my name is Stucki and I'm here for you. I have this wonderful recipe, it's a tisane. 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
1: Avec ses couleurs cuivrées et cette voix décidément hors norme d'Erika Stucki, c'est sûr, on est assez loin de l'original. Et puis en même temps, c'est une très belle version quand même d'une fameuse chanson du groupe Pink Floyd que nous offrait là le Tract Orchestra. Breathe in the Air, cet extrait de The Dark Side of the Moon, un album culte de Pink Floyd, publié en 1973. Et puis, bien des années plus tard, un des moments forts de la rencontre entre les cuivres souvent balkaniques, enfin, eux le disent aujourd'hui, post-balkaniques, du Tract Orchestra, et le style décidément inclassable, mais tellement expressif d'Erika Stucki, qu'elle-même décrit parfois comme Alpenjodel Blues. Mais là, tout de suite, le groupe bernois reprend toute la scène, toujours mené par son créateur et leader charismatique, le trompettiste Balthasar Streit. La pièce suivante est une composition du tromboniste Maro Widmer, Cicino Coll.
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0: chanter. Vous êtes prêts pour chanter? Ok. Vous êtes prêts pour Stéphane Richard?
1: Et oui, c'est bien lui, le deuxième invité du Tractor Orchestra pour ce concert d'ouverture du QI Jazz Festival QV 2026, le chanteur Stéphane Eicher qui rentre sur scène. Vieil ami du groupe d'ailleurs, puisqu'ensemble en 2019, ils ont notamment publié un album et donné pas mal de concerts, des retrouvailles donc, et le moins qu'on puisse dire, c'est que les réflexes ne se sont pas perdus.

Bonsoir, merci beaucoup. Mesdames, messieurs, on vient de Berne. Mais cette fois, on vient en paix. On a des oreilles comme vous, des yeux comme vous, des bouches comme vous. Et ce soir, je chanterai dans votre langage. Non, attendez, non. Historiquement, c'est Napoléon qui vous fait parler. Soyons honnêtes ici. Mais on a appris notre leçon et on est très heureux d'être accueillis. Très, très heureux d'être accueillis. On va pas plus loin. Non, on m'a dit reste accueilli, Stéphane. Sans Saphora, c'est déjà la steppe. Vevey, c'est le pouvoir. Et Montreux. Je crois qu'il faut danser un peu après ces mots. Vous savez danser? C'est simple, politiquement on commence à gauche. Et après on fait le reste.

Envolé, parole de Philippe Dian et musique de Stéphane Eicher, mais ici dans un arrangement cuivré façon tractorchestra, immortalisé il y a 7 ans déjà par un album commun, Hu, que le chanteur et le groupe bernois avaient présenté sur de nombreuses scènes suisses en 2019. Il faut bien dire que, bien plus qu'une fanfare ou un brass band conventionnel, ce que vous ne percevez malheureusement pas forcément à la radio, vous qui nous écoutez, c'est que le tractorchestra, c'est un vrai groupe de scène avec une énergie susceptible de faire danser n'importe quel public. Ce qui lui a d'ailleurs valu de se produire bien au-delà de nos frontières et notamment en Serbie, sur la scène du célèbre festival de Guča, un des plus gros rassemblements de fanfares au monde, mais qui est quand même aussi une sacrée référence en matière de musique des Balkans. Ça, c'était en 2009. Le tractorchestra n'en était qu'à ses débuts. Mais là, 17 ans, 6 albums et quelques prestigieuses collaborations plus tard, c'est bien à QI que nous les retrouvons sur la scène du 43e Festival de Jazz de QI avec une nouvelle composition du saxophoniste Simeon Schwab, Antigone. 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

Malheureusement, Thierry, il a le même coiffeur que Didier Cuc.

Yes. Super. Extraordinaire. Ok. Ok. Ok. Et Bertzaka.

0: Merci à toutes les chevaleurs. Merci beaucoup. Merci à vous.
1: Schlag Schlag, une composition du saxophoniste Thierry Luetti, un des membres de cet incandescent ensemble de cuivre, la plus balkanique des fanfares bernoises, le Traktorchesta, toujours dirigé par son fondateur, le trompettiste Balthasar Streit, qui nous présente ici la troisième invitée du groupe pour ce concert d'ouverture de l'édition 2026 du QI Jazz Festival.
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Merci, bonsoir cuir. Merci beaucoup. On va vous chanter maintenant une chanson grecque qui s'appelle Ah. En d'autres mots, Yati den Magapash, pourquoi tu ne m'aimes pas? 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

Merci, ça va? Ouais. On va finir avec une chanson qui nous vient de l'Albanie du Nord qui s'appelle « Quand tu apparais au pas de ma porte, Kurmadel Nader ».

C'était un des beaux cadeaux de la 43e édition du QI Jazz Festival, le 10 avril dernier. Pour la première fois, la voix d'Elina Dooney portée par les cuivres et les percussions du Tractor Orchestra. Cette fanfare bernoise hors norme, plus balkanique que véritablement helvète, parfaitement à l'aise d'ailleurs dans les répertoires des compositeurs du sud-est européen comme Boban Markovic, mais qui sait également mettre en avant les œuvres de ses propres membres, à l'instar de cette ultime composition du saxophoniste Thierry Luetti, Mademoiselle Elodie.

Merci, merci. À cette occasion, je voudrais vous présenter les musiciens sur scène. Trompette, Samuel Wurgler. Lead trumpet, Johnny Wagner. Tenor saxophone, Thierry Ludy. Alto saxophone, Simeon Schwab. Snare drum, percussion, Samuel Zing. Bass drum, Philippe Ducomin. Pelican, Cyril Chau. Drumbone et corps ténor, Simon

est notre homme le plus important. Luca, il est où? Wesh. Irgendeiner, einer mit einem Zylinder gesehen. Einen grossen Zylinder. C'est Luca Januzzo. Ah, voilà! Le monsieur plus important de... avec linge propre et... Ah, des 10. Oui. Ok. Ja, jetzt musst du nicht den ganzen Stand hier vorne aufbauen. Nein. Oh, ah, ok. Le dernier. Non, 3. Oh, seulement 3. 3. C'est solo. Ah, ok. Vous connaissez le Casetli? Parrain, so ein Casetli-Spieler haben die auch. Oh. Ein bisschen Saulicht da, Fais de lumière. Ok. Vous connaissez ça? Ok.

0: L'art de la fausse fin et de la meilleure manière de tenir son public en haleine jusqu'à la dernière note du concert. Sur la scène du chapiteau du QI Jazz Festival pour le lancement de sa 43e édition, c'était le Traktorchester. Soit Balthasar Streit, Charlie Wagner et Sam Würgler aux trompettes, Simeon Schwab au saxophone alto, Thierry Luetti au ténor, Matthias Baumann, Simon Rückli et Maro Widmer au trombone, Jürg Lerch au sousaphone, Fabian Heni, Philippe Ducommun et Samuel Zing aux percussions, grosse caisse et caisse claire. Et c'est ainsi que se termine cette édition de Zanzibar. Merci à Bastien Meucli qui m'a aidé à la réaliser. Merci à Virginie Daude, à l'assistance de production. Après le journal de nuit, vous retrouvez Julian Sykes et ses références. Quant à moi, je vous donne rendez-vous à vendredi prochain pour de nouveaux voyages musicaux. Je vous souhaite une belle fin de soirée à l'écoute de nos programmes. Il est 22h sur Espace 2.
1: Vincent Stöcklin.
2: En hockey sur glace, entrée en lice de la Suisse ce soir au championnat du monde 2026 à Zurich. La sélection de Yann Cadieux défie les États-Unis, championne du monde en titre. Après deux tiers temps, la Suisse menait toujours 2-0. Alain Thévaux.
3: Oui, c'est toujours 2-0. Le troisième tiers a commencé il y a 40 secondes. Mais l'équipe de Suisse qui très vite avait pu ouvrir le score après 2 minutes et 3 secondes par Souter suite à une triangulation avec André Ghetto et Moser. Et l'équipe nationale a doublé la mise à la 12e. À nouveau les joueurs zurichois André Ghetto, Malguin et Souter au départ de l'action. Une ligne très en vue côté helvétique. Les États-Unis ont durci le jeu, mais la Suisse défend bien, résiste bien, mène 2-0. Attention quand même de ne pas se reposer sur cet avantage. Les États-Unis vont vraiment tout tenter pour revenir. Mais là, c'est une attaque. Malguin, un bon tir de Malguin. Le puck est repoussé par le gardien des États-Unis. Le score donc toujours 2-0 pour l'équipe de Suisse. Il reste 18 minutes et 27 secondes dans le temps réglementaire.
2: Alain Thévaux en direct de l'Arena de Zurich. Ce match est également à suivre en images sur RTS2. Le président chinois Xi Jinping se rendra en visite officielle aux États-Unis cet automne. C'est ce qu'a annoncé le ministre des Affaires étrangères quelques heures après le départ de Chine du président américain. La Chine qui affirme s'être mise d'accord avec les États-Unis pour appliquer tous les accords commerciaux existants. Avant son retour à Washington, Donald Trump s'est vanté d'avoir décroché des accords commerciaux fantastiques et une offre d'aide chinoise pour débloquer le détroit d'Ormuz. Il faut un tribunal spécial pour les crimes d'agression de la Russie contre l'Ukraine. C'est l'avis de la Suisse et de 35 autres pays et de l'Union européenne. Ils ont annoncé leur intention ce matin d'adhérer à un nouvel accord pour établir ce tribunal. Le Conseil de l'Europe avait déjà approuvé la création de cette cour. C'est la première fois qu'un tribunal spécial est ainsi créé. Ce tribunal sera chargé d'enquêter, de poursuivre et de juger les principaux responsables du crime d'agression contre l'Ukraine. Un nouveau procès pour viol de l'ancien mania d'Hollywood Harvey Weinstein s'est terminé à New York sans que le jury ne parvienne à un verdict. C'est ce qu'a annoncé ce soir le parquet dans un communiqué. Le procureur du district de Manhattan s'est dit déçu que le juge ait déclaré le procès nul en absence d'un verdict, alors que la victime, une ex-aspirante actrice, se bat pour obtenir justice depuis près de 10 ans. Un ciel souvent nuageux cette nuit avec une diminution progressive des averses. Nuageux demain matin avec encore des averses intermittentes et quelques coups de tonnerre. Le ciel se dégagera au fil des heures avec de belles éclaircies l'après-midi. 4 degrés en pleine cette nuit, 12 degrés demain après-midi.
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Vivaldi jouait avec vigueur et alacrité. Dernière émission de la semaine consacrée à l'ensemble Il Giardino Armonico avec ici Victoria Mulova au violon solo. Bienvenue dans les références.

le premier mouvement d'un concerto de Vivaldi qui porte bien son nom. Ça s'appelle l'Inquietudine, avec ce caractère un peu haletant pour le premier mouvement. On arrive aujourd'hui au dernier épisode d'une série consacrée à Il Giardino Armonico. Ce sera un tutti frutti, forcément un peu désordonné, avec des concertos italiens et quelques airs d'opéra. Comme on vient d'entendre Victoria Mulova, qui était en soliste donc, on va passer à une autre violoniste très connue dans le monde baroque, Isabelle Faust. Isabelle Faust a enregistré un disque intitulé « Pietro Antonio Locatelli, il virtuoso, il poeta » avec Giovanni Antonini et « Il Giardino Armonico ». On y trouve des concertos de ce virtuose du violon célèbre à son époque, en Italie, et aussi dans l'Europe entière, mais dont l'œuvre reste assez méconnue. Locatelli a composé des œuvres qui sont en fait pleines de sensibilité, comme le très beau Largo, qu'on va entendre maintenant, et par lequel débute un concerto grosso en ut mineur, qui est tiré de son opus 1. Une sorte d'impulsion rythmique est donnée, un tapis sonore sur lequel se déploie une mélodie au violon. Isabelle Faust joue la partie soliste aux côtés d'Il Giardino Armonico et du violoniste Stefano Barneschi, l'actuel leader de l'ensemble qui la rejoint pour la suite de ce concerto que voici.

Une gigue pour clore ce concerto grosso en ut mineur, opus 1, numéro 11 de Locatelli. Nous écoutions Isabelle Faust, Stefano Barneschi et l'ensemble Il Giardino Armonico dirigé par Giovanni Antonini. Comme je le disais en début de semaine, Giovanni Antonini a été l'un des membres fondateurs d'Il Giardino Armonico. Il jouait de la flûte à bec au début, dans des sonates en trio et des concertos baroques de petite dimension. Et puis, quand l'ensemble s'est élargi, eh bien, il fallait que quelqu'un dirige. Alors, il s'est mis à diriger pour coordonner les musiciens. Antonini a lui-même enregistré à deux reprises les concertos pour flûte à bec de Vivaldi. Et on écoute maintenant sa version la plus récente d'une œuvre très célèbre de Vivaldi. Je pense que vous allez reconnaître cette mélodie. C'est le second mouvement d'un concerto pour sopranino et cordes. Vous savez, la toute petite flûte sopranino. Et puis ensuite, on écoutera l'allegro molto finale.

Les deux derniers mouvements du concerto pour flûte avec sopranino et cordes en ut majeur de Vivaldi. On écoutait Giovanni Antonini et l'ensemble Il Giardino Armonico. Vivaldi a aussi utilisé ce genre de flûte à bec aigu dans des airs d'opéra. Ça lui permettait de camper une ambiance bucolique et d'évoquer le chant des oiseaux. On trouve un bel exemple de cela dans l'album Vivaldi, qui a cartonné au début des années 2000. Cecilia Bartoli chante la voix soliste, accompagnée par deux flageolets. Ce sont des flûtes à perce cylindrique au bec aplati, qui comportent une chambre d'insufflation. Alors voilà pour les détails techniques que j'ai trouvés dans un article sur Internet. Le plus important, c'est d'écouter cet air avec Giovanni Antonini et Jean Tuberi au flageolet. Et comme souvent dans l'opéra baroque, la musique dépeint les tourments de l'âme. Se languir fidèle à deux yeux semble un plaisir et n'est que tourment.

Cecilia Bartoli, accompagnée par les musiciens d'Il Giardino Armonico dans cet air, pastoral de Vivaldi, intitulé « Di due rai languir costante ». Et il y avait Giovanni Antonini et Jean Tuberi qui jouaient sur deux flageolets, ces sortes de flûtes à bec aiguës. On va quitter les flûtes à bec pour s'intéresser aux violons. Quatre violons dans un concerto parmi les plus célèbres de Vivaldi. On le trouve dans le recueil L'Estro Armonico. Et Bach a réalisé une transcription pour quatre clavecins de ce concerto écrit à l'origine par Vivaldi pour quatre violons, car il trouvait l'écriture très ingénieuse. On écoute ce concerto en si mineur, joué par Victoria Mulova et d'autres membres de l'ensemble Il Giardino Armonico.

La musique de Vivaldi, son concerto pour quatre violons, violoncelle et cordes en si mineur, tiré du recueil L'Estro Armonico. Et c'était la version d'Il Giardino Armonico avec Victoria Mulova parmi les solistes. Retour à Cecilia Bartoli pour l'un de ses disques choc, enregistré avec Il Giardino Armonico. L'album s'appelle Sacrificium. C'est un hommage au castrat de l'ère napolitaine avec une image choc en couverture. On y voit Cecilia Bartoli en statue romaine, privée de ses attributs. Et on comprend bien de quoi il en retourne. On l'écoute dans un air pyrotechnique ici, qui est tiré de l'opéra Artaserse de Riccardo Broschi, frère aîné du castrat Carlo Broschi, dont le nom de scène était Farinelli. Riccardo Broschi a écrit plusieurs airs pour son frère cadet, pour Farinelli donc, notamment celui qu'on va écouter maintenant, Son qual nave, tiré d'Artaserse. On est dans les feux d'artifice vocaux qu'exige ce genre de musique, pleine d'entrain, pleine d'embûches pour la voix soliste. C'est du show, c'est du spectacle.

Des acrobaties vocales dans cet air Son Qual Nave, écrit par Riccardo Broschi pour son frère cadet Farinelli. Nous écoutions

Cecilia Bartoli, accompagnée par Il Giardino Armonico, et ce morceau, on le trouve sur l'album Sacrificium paru chez Decca. Au fil des années, et c'est bien normal, plusieurs membres fondateurs d'Il Giardino Armonico ont quitté le navire. Le violoniste Enrico Onofri et le luthiste Luca Pianca ont leurs propres activités. Ils dirigent parfois des ensembles. Giovanni Antonini reste le maître à bord, le maître du navire, avec des musiciens de différentes générations qu'il sollicite pour des projets très variés. L'enregistrement des 107 symphonies de Haydn se poursuivra jusqu'en 2032. Vivaldi et les concertos baroques resteront sans doute au cœur du répertoire, et on l'espère. On va justement terminer cette série avec un concerto pour violoncelle piccolo et cordes de Vivaldi, en soliste Christophe Coin, accompagné comme d'habitude par Giovanni Antonini et Il Giardino Armonico.

0: On se quitte sur cette musique de Vivaldi, un concerto pour violoncelle piccolo et cordes, tiré du premier volume des concertos pour violoncelle de Vivaldi, enregistré pour la firme Naïve par Christophe Coin, Giovanni Antonini et Il Giardino Armonico. Voilà, on arrive au terme de cette traversée de la discographie d'Il Giardino Armonico. Un grand merci à Bastien Meucli pour la réalisation de la série. Merci pour votre écoute fidèle, chères auditrices, chers auditeurs. Chaque épisode de la série est disponible sur le portail audio de la RTS. Il me reste à vous souhaiter une très belle fin de semaine et à la semaine prochaine pour un nouveau portrait en musique dans les références. 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Voici le bulletin d'information suivi de Zone Bleue.
1: Vincent Stöcklin.
2: Hockey sur glace, l'équipe de Suisse a entamé de manière idéale son championnat du monde à Zurich. Les hommes de Jean Cadieux se sont imposés 3-1 ce soir contre les États-Unis. Alain Thévaux, vous êtes en direct de Zurich. C'est un excellent départ pour l'équipe de Suisse.
3: Ah oui, la Suisse a parfaitement réussi son entrée en scène dans ce mondial à la maison. D'ailleurs, il y avait vraiment une communion, une symbiose avec le public. La sélection de Yann Cadieux qui a très vite ouvert le score après 2 minutes et 3 secondes. Réussite de Souter et André Ghetto a doublé la mise à la 12e. La Suisse a géré le troisième but n'est pas tombé. Ensuite, il y a eu la réduction du score par Steves à la 49e. Mais Giannini a répondu présent comme toujours dans les grands rendez-vous. Le gardien de Zug qui a effectué plusieurs arrêts clés, notamment sur Howard. Et le score a été scellé par Jäger à la 57e. Victoire de l'équipe nationale 3-1. Départ idéal, la Suisse qui devra confirmer évidemment demain soir face à la Lettonie.
2: Alain Thévaux en direct de l'Arena de Zurich. Merci. Ce sera sans doute l'une des campagnes de votation les plus chères de l'histoire politique suisse. L'initiative UDC contre une Suisse à 10 millions d'habitants mobilise à ce jour plus de 15 millions de francs dans les deux camps. Ce sont les chiffres officiels dévoilés ce matin par le contrôle fédéral des finances en vue du scrutin du 14 juin. Donald Trump a mis en garde Taïwan tout à l'heure contre une déclaration d'indépendance. Cela après que le président chinois Xi Jinping lui eut adressé un message d'une rare fermeté. Le président américain a tenu ses propos juste avant de quitter Pékin, où sa visite, bien qu'ayant permis d'afficher une certaine stabilité entre les deux superpuissances, n'a pas débouché sur de grandes avancées, que ce soit sur le commerce ou sur l'Iran, allié de la Chine. L'animatrice française Flavie Flamand annonce sur Instagram déposer plainte pour viol contre le chanteur Patrick Bruel, qui aurait abusé d'elle alors qu'elle était adolescente. Patrick Bruel a rapidement rejeté ces accusations. Le chanteur français fait actuellement l'objet d'investigations après 2 plaintes pour des violences sexuelles, des accusations qu'il récuse. Étoile planétaire des années 70 avec Grease avant de revenir briller dans Pulp Fiction, l'acteur John Travolta a encore ravivé sa légende ce soir en recevant une palme d'or d'honneur surprise à Cannes, où il est venu présenter son premier film en tant que réalisateur. Un samedi nuageux demain avec encore des averses intermittentes et quelques coups de tonnerre. Le ciel se dégagera au fil des heures avec de belles éclaircies l'après-midi. 4 degrés en pleine cette nuit, 12 degrés demain après-midi. Assez ensoleillé dimanche avec un risque de gel au sol. Un peu plus chaud, 16 à 19 degrés l'après-midi.
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1: Vincent Stöckline.
2: En hockey sur glace, l'équipe de Suisse a lancé de fort belle manière son championnat du monde à Zurich ce soir contre les États-Unis. Les joueurs de Jean Cadieux l'ont emporté 3-1. Il a fallu attendre la 57e et le 3-1 de Ken Jäger pour savourer pleinement ce succès face aux champions du monde et champions olympiques en titre. La Suisse a joué une partie très solide à tous les niveaux. Le constructeur aéronautique Boeing a confirmé ce soir que la Chine, où le président Donald Trump vient de passer plusieurs jours, s'était engagé à lui acheter 200 avions, une première tranche qui pourrait être suivie de commandes supplémentaires. Le président américain Donald Trump, qui a achevé ce vendredi une visite de 2 jours en Chine, dit « perdre patience avec l'Iran ». Il ajoute qu'il a convenu avec son homologue chinois Xi Jinping que la République islamique ne pouvait être autorisée à posséder l'arme nucléaire et devait rouvrir le détroit d'Ormuz. Ce soir, la télévision d'État iranienne affirme que Téhéran autorise désormais à davantage de navires de passer par le détroit, quasi entièrement paralysé par l'Iran depuis le début de la guerre au Moyen-Orient. L'initiative « Pas de Suisse à 10 millions » fait exploser les budgets de campagne. Au total, les groupes qui soutiennent ou s'opposent à l'initiative ont dépensé 15 millions de francs pour faire campagne, un montant record selon les chiffres publiés par le Contrôle fédéral des finances. Le montant dépasse largement le précédent record d'environ 10 millions de francs établi lors de la votation sur l'extension des autoroutes en novembre 2024. Le Liban et Israël vont prolonger de 45 jours leur cessez-le-feu qui devait arriver à échéance ce dimanche, annonce ce soir le département d'État américain. Lors d'une deuxième journée de pourparlers entre les deux États du Proche-Orient à Washington, malgré le cessez-le-feu annoncé le 17 avril, Israël a continué de bombarder le Liban quotidiennement, faisant des centaines de morts. Nouveau bilan en Russie, une attaque de drones ukrainiens a fait 4 morts et au moins 12 blessés dans la ville russe de Ryazan au sud-est de Moscou. Le ministère russe de la Défense a dit avoir abattu dans la nuit un total de 355 drones ukrainiens au-dessus d'une quinzaine de régions de la Crimée annexée. Cette attaque intervient au lendemain de frappes russes massives sur Kiev et sa région qui ont fait au moins 24 morts. En football, les 26 joueurs qui représenteront la Suisse lors de la Coupe du Monde aux États-Unis, au Canada et au Mexique seront dévoilés séparément lundi et mardi. L'ASF, l'Association Suisse de Football, a choisi pour cela un jeu de devinettes à partir d'images qui seront publiées sur les différents réseaux sociaux. Un ciel souvent nuageux cette nuit avec une diminution progressive des averses. La limite pluie-neige reste entre 1000 et 1200 mètres. Un samedi nuageux le matin avec encore des averses intermittentes et quelques coups de tonnerre. Le ciel se dégagera au fil des heures avec de belles éclaircies l'après-midi. 4 degrés en pleine cette nuit, 12 degrés l'après-midi.
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1: Hélène Créhenbuhl.
2: En hockey sur glace, l'équipe de Suisse a entamé de manière idéale son championnat du monde à Zurich. Les hommes de Jean Cadieux se sont imposés hier soir 3-1 contre les États-Unis. Les Suisses seront à nouveau sur la glace ce soir face à la Lettonie. Un match à suivre dès 20h05 sur RTS2. L'Organisation mondiale de la santé a annoncé hier environ 450 contacts de cas d'antivirus dans le monde, ce qui veut dire que ces personnes sont actuellement surveillées sans être forcément contaminées ou malades. Le navire MV Andus, d'où sont partis les cas, est désormais attendu lundi aux Pays-Bas. Au total, 10 cas, dont 8 confirmés, ont été identifiés. 3 personnes sont décédées, aucune depuis 2 semaines. L'opération d'évacuation des passagers du bateau est désormais terminée. La Chine s'engage à acheter 200 avions auprès de Boeing. C'est une première tranche qui pourrait être suivie de nouvelles commandes. L'annonce intervient après la visite du président américain Donald Trump en Chine. Boeing parle d'un déplacement rempli de succès et d'un marché chinois qui se rouvre. Le groupe remercie aussi l'administration américaine pour cette avancée. Ce sera sans doute l'une des campagnes de votation les plus chères de l'histoire politique suisse. L'initiative UDC contre une Suisse à 10 millions d'habitants mobilise à ce jour plus de 15 millions de francs dans les deux camps. Ce sont les chiffres officiels dévoilés hier par le contrôle fédéral des finances en vue du scrutin du 14 juin. Et ces nouvelles accusations contre Patrick Bruel, l'animatrice Flavie Flamand annonce sur Instagram vouloir porter plainte pour viol contre le chanteur. Elle a affirmé hier avoir subi des abus lorsqu'elle était adolescente. Patrick Bruel, de son côté, rejette fermement ces accusations. Le chanteur est déjà visé par 2 plaintes pour violences sexuelles, des accusations qu'il conteste également. L'acteur américain John Travolta a reçu hier soir une palme d'or d'honneur surprise à Cannes. Il était venu présenter son premier film comme réalisateur intitulé « Vol de nuit » pour Los Angeles. Ce matin, le ciel sera souvent nuageux avec des averses intermittentes. La limite pluie-neige se situera entre 1000 et 1300 mètres. Les éclaircies resteront rares en matinée, mais le temps deviendra plus agréable l'après-midi en pleine avec de belles périodes ensoleillées. Et côté température, il ne fera pas plus de 12 degrés en pleine.
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1: Hélène Créanbulle.
2: La Suisse a parfaitement débuté son mondial de hockey sur glace à domicile. Les hommes de Jean Cadieux se sont imposés 3-1 hier soir contre les États-Unis. L'équipe de Suisse sera à nouveau sur la glace ce soir face à la Lettonie. Un match à suivre dès 20h05 sur RTS 2. Le cessez-le-feu entre Israël et le Liban est prolongé de 45 jours. L'accord a été confirmé hier par la diplomatie américaine après des négociations à Washington. L'objectif affiché, permettre de nouveaux progrès entre les deux pays. Malgré cela, des frappes israéliennes ont visé hier le sud du Liban. Côté iranien, le ministre des Affaires étrangères Abbas Araghchi dit avoir reçu des messages de Washington. Il se dit ouvert à une reprise des discussions et à une médiation chinoise. Les États-Unis annulent le déploiement de 4000 soldats en Pologne, une annonce confirmée hier par un haut gradé américain. Washington poursuit ainsi la réorganisation de ses forces en Europe après avoir déjà annoncé le retrait de milliers de militaires en Allemagne. Ces décisions interviennent dans un contexte de fortes tensions diplomatiques, notamment entre le président américain et le chancelier allemand Friedrich Merz, un différend lié à la guerre menée par les États-Unis et Israël contre l'Iran. Un nouveau procès pour viol de l'ancien magnat d'Hollywood Harvey Weinstein s'est terminé hier à New York sans que le jury ne parvienne à un verdict. Selon le parquet, le jury n'est pas parvenu à se mettre d'accord. Le procureur du district de Manhattan s'est dit déçu de cette issue. La plaignante, une ancienne aspirante actrice, se bat pour obtenir justice depuis près de 10 ans. Ce matin, le ciel sera souvent nuageux avec des averses intermittentes. La limite pluie-neige se situera entre 1000 et 1300 mètres. Les éclaircies resteront rares en matinée. Le temps deviendra plus agréable l'après-midi en pleine avec de belles éclaircies ensoleillées. Il ne fera pas plus de 12 degrés en pleine. Demain, dimanche, le temps sera assez ensoleillé. Des nuages seront plus présents en montagne l'après-midi. Et du côté des températures, il fera entre 3 et 16 degrés en plaine et jusqu'à 19 degrés en Valais.
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